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2: On avait envie que le visiteur ou quelqu'un qui vient dans un endroit, tout d'un coup, il se retrouvait en face de quelque chose où mentalement, il pouvait peut-être se réduire et commencer à déambuler à l'intérieur des espaces qu'on avait recréés.
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4: Hein?

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4: Bonjour et bienvenue sur Jet FM. C'est Joy Thomas qui vous parle. Ça faisait longtemps. On va se retrouver maintenant une fois par mois pour s'attarder dans un coin de la ville à ciel ouvert, au cœur des passants, afin d'écouter ce qu'ils écoutent comme musique et ainsi savoir qui ils sont. Pendant 2 à 3 heures, se jouera ici la symphonie secrète d'un espace urbain, une grande balade musicale faite de rencontres, d'éclectisme et de poésie, une coalition sonore destinée à faire ressortir ce qui n'existe généralement pas plus loin qu'entre les deux oreilles de celui qui l'écoute. Quelque chose de participatif, où chacun apporte sa sélection musicale au silence environnant, et où se joue alors, sous vos yeux, pour la première fois, quelque chose de collectif, parti totalement du personnel, de l'intime, de la sélection.

C'est la fin du mois de septembre à Nantes. Le début du mois d'octobre. Fin septembre, début octobre. Comme cette chanson des Smashing Pumpkins, fin 82, début 83. Un entre-deux qui mêle à la fois la fin et le début, qui n'arrive pas à choisir, qui n'arrive pas à être un seul moment à la fois. Le matin, regarde, je frissonne, il fait hyper froid. L'après-midi, j'ai trop chaud s'il y a du soleil. Et dès que la nuit tombe, je frissonne à nouveau, si je n'ai pas de veste. Ce matin, le soleil est bien levé, le bleu du ciel est clair et les premières fraîcheurs ont disparu. On dirait les premières heures d'un jour d'été ou le plein après-midi d'une journée d'automne. La bonne heure pour être dehors. Le cours de l'eau est bleu, vert, gris. La promenade n'est pas trop remplie. Je compte à peu près 12 passants par minute quand je suis assise. Les barques flottillent au bord de l'eau, côtoyant les grosses péniches sur lesquelles on peut manger, boire ou dormir. J'aime bien cet endroit. Il est si près du centre-ville, tout en étant si loin de la ville. Il est animé par une démarche de village, un périmètre serré dans lequel on se sent authentiquement en sécurité. Il est flânant, romantique, familial et mélancolique. Au début du quartier Saint-Mihiel, comme on l'appelle, commence la promenade des bords de l'Erdre, qui peut nous mener loin, au bout de l'Erdre, hors de Nantes, après plusieurs kilomètres. On traverse des bouts de forêt, on passe sous des ponts, on aperçoit le périphérique en contrebas. J'ai dû le faire une ou deux fois, ça, d'aller jusqu'au bout. Mais généralement, je préfère m'attarder au début de la promenade, non loin de la ville, pour pouvoir y revenir. J'aime la proximité de ce début de campagne, tout en étant très proche, voire même encore complètement, dans la zone urbaine. Il y a un bar que j'aime bien, au mobilier turquoise. La terrasse est face à l'eau, au bord d'une rue très peu passante, sous quelques arbres, et la majorité des sièges sont tournés vers la promenade, qui elle-même longe l'eau, qui elle-même fait flotter quelques bateaux, qui volent eux-mêmes le regard de quelques passants distraits. Je m'assois et commande un café. Un petit vent vient faire bouger les feuilles de la petite plante posée sur ma table, la même que sur la table d'à côté.

À côté de moi, un homme, grosse barbe, carrure imposante, mais regarde d'où vient d'arriver. Il tient dans ses mains un petit carnet orange, qui a l'air vraiment trop étroit pour lui. Quand il l'a pris, il a commencé à barrer tout ce qui se trouvait en haut de la première feuille. Il a ensuite passé un long moment plongé dans ses pensées.

Il est monté jusqu'au bar, poussé par le désir de marcher, et il s'est arrêté quand il a cru être arrivé au bon endroit. Presque instantanément, il a été confus de ne pas se sentir véritablement au bon endroit, mais d'avoir envie de rester.

Il a quitté son travail. Il travaillait dans un autre bar du centre-ville. Un bar avec autant d'habitués que de gens de passage. Ce bar qui avait créé le lien entre les habitués et les inconnus, attirés par sa terrasse et ses petits prix. Eh bien, il l'a quitté. Non pas qu'il ne l'aimait plus, seulement il n'avait plus envie d'y travailler. Il n'avait plus envie de travailler. Simplement de prendre du temps pour penser justement à ce dont il avait trop envie. Il ne devait pas chercher à quoi il avait trop envie de penser. Ce dont il avait envie, c'était ça. Réfléchir. Penser la poésie. Penser à quoi sert la vie. Penser à des gens qu'il aime bien. Il veut rêvasser. Il trouve ça utile.

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Le matin, il se lève plutôt tôt, écoute la radio pendant son petit déjeuner, boit profondément son café noir. Il se sent parfaitement en éveil avec le monde qui l'entoure. Il sent qu'il fait quelque chose d'important pour lui. Après sa douche, il a eu envie d'un autre café, au goût différent du premier. Alors il est parti marcher.

0: Quand Roland, l'homme à la grosse barbe, commence à griffonner sur son petit carnet orange après les longues minutes où il s'abandonnait à la musique, une jeune fille, maigre, avec un gros sac à dos, passe.
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Camille. Ses vêtements sont fluides, sa chemise est bariolée, son pantalon large, ses baskets planches. Elle a l'air légèrement instable. Elle regarde beaucoup autour d'elle. Elle hésite trop et trop souvent entre la pizza et le hamburger. Elle prend pas vraiment soin d'elle. Elle n'y arrive pas.

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1: Sa vie d'aujourd'hui tourne autour d'une rupture amoureuse qu'elle a provoquée, mais qu'elle refuse d'accepter. Elle se sent ridicule, tout autant qu'elle a envie d'être une star de cinéma insaisissable et fascinante. Alors au quotidien, elle fait tout pour ne pas décevoir dans ce rôle de petite capricieuse, volage et mélancolique. Elle se donne les moyens d'être qui elle veut. Même si le bonheur ne vient pas avec l'obtention du Grand Prix, elle continue dans cette voie. Elle joue, elle surjoue, elle rejoue. Elle convainc.

Elle est chiante. Elle est belle. Chaque jour, elle se demande s'il faut trouver une autre fille, ne pas trouver une autre fille, rappeler une autre fille, ne pas rappeler une autre fille, toucher ou ne pas toucher. Elle ne sait même pas comment expliquer que c'est à peu près la seule question qui lui vient à l'esprit quand elle s'interroge sur son futur. Et quand elle passe, même si elle se trouve à 5 ou 6 mètres, la mise au point sur ses cheveux est immédiatement plus forte que celle que je tentais en vain de faire sur un oiseau.

La rue qui passe devant le café ne débouche vers rien de vraiment intéressant. Quelques habitations, puis une remontée tordue pour arriver sur une grande avenue toujours bouchée, rue Paul Bellamy. J'ai habité là, plusieurs années. J'aimais bien, mais ça manquait cruellement de supermarchés et de cafés. Deux infrastructures que j'aime mieux avoir à portée de main. Du coup, j'ai déménagé. Une voiture s'arrête en face de moi. Elle a l'air de se demander son chemin. Regarde par-dessus son épaule, comme si elle songeait même à faire demi-tour. Puis regarde à droite et à gauche. Avec insistance, elle cherche un repère, quelque chose à quoi elle pourrait se référer, ou peut-être quelqu'un. Elle a l'air mal à l'aise de nous boucher la vue, et d'être là, elle a l'air pressée. C'est d'ailleurs quand elle est arrivée que j'ai perdu Camille de vue et d'écoute. Cette personne-là, dans la voiture, cherche peut-être quelqu'un comme Camille, qui s'est enfui. Malheureusement, elle est troublée dans ses recherches par l'air de dégoût qui habite la femme au haut vert qui vient de passer devant elle et qui n'a pas pu aider la conductrice à reprendre ses esprits en attendant de décider quoi faire vu qu'elle lui a limite mis un coup de pied dans le pneu. La femme lui passe à côté, comme au ralenti. Elle a l'air si en colère qu'on dirait que la voiture lui a giclé sur les chaussures en s'arrêtant là. Je me demande moi-même si elle n'est pas à moitié sur le trottoir. Mais toujours est-il que ça ne me met pas dans cet état-là. Cette femme, au vert, très en colère, n'écoute pas de musique. Je ne peux rien dire de plus sur elle, à part l'expression du visage qu'elle me renvoie. Et le fait qu'elle n'écoute pas de musique, lorsque je suis témoin de cette colère si grande, ne m'étonne pas. Je ne vois pas quels sons pourraient l'empêcher de s'énerver.

arrivé à vélo par la même route que la conductrice perdue, il y a Thomas. Il vient de rentrer après un long mois de vacances. Il est content. L'été, c'était sympa, mais c'était mou. Tout le monde était parti, tout était fermé. Là, ça y est. Les clubs ont réouvert. Il sait déjà que se préparent quelques fêtes gigantesques. La saison s'annonce belle. Il est content.

Il est célibataire depuis un moment. Ce mois de vacances lui a fait du bien, même s'il n'a rencontré personne. Il a des nouveaux vêtements qui le font se sentir sexy. Une petite chemise à fleurs, comme il en a longtemps cherché. Une belle monture de lunettes et un léger bronzage qui le rend pimpant. Il porte en lui la joie de celui qui sait à quoi va ressembler son week-end. Beaucoup de fêtes, des amis et de la danse qui le conduiront vers l'inexorable euphorie de la nuit, dont la sensation se prolongera sûrement, malgré la fatigue, le dimanche, et peut-être même le début de semaine. Et cette action tant de fois répétée durant l'année, ce sentiment enfin retrouvé, qu'il connaît si bien, le rend heureux d'être rentré.

En regardant les petites barques à sa gauche, il se dit que ça commence à faire un petit moment qu'il habite à Nantes, mais il traîne assez peu près de l'Erdre. Il y a habité un temps, au tout début, mais depuis qu'il est loin, il oublie d'y venir et il trouve ça dommage. Il se dit qu'il devrait faire l'effort de venir plus souvent cette année, parce que quand même ça fait du bien de marcher au bord de l'eau. De même, il faudrait quand même qu'il aille à jour vers la butte Sainte-Anne, voir la ville d'un tout petit peu plus haut. Il se fait quelques promesses pour le futur. Et il se demande s'il restera encore longtemps. Le temps peut-être de revenir habiter dans le quartier, d'acheter une maison, d'élever des enfants avec une femme. Ou bien maintenant qu'il n'a rien de tout ça, c'est peut-être aussi le bon moment pour changer de ville. Il a toujours été attiré par Toulouse, par sa chaleur, sa proximité avec l'Espagne, sa gastronomie puissante et la salle de concert, le Bikini.

C'est juste un peu dommage de quitter tous les amis qu'il a déjà ici, et de repasser par une longue période de solitude et de désespoir, parfois, avant de trouver à nouveau des amis à aimer. Et eux, après tout, ils les aiment de plus en plus. Ils les admirent même souvent. Il lui arrive même de se sentir un peu à l'écart du groupe, un peu mal à l'aise face à ces gens qu'il admire, là où lui doute trop de lui-même. Mais là, aujourd'hui, son vélo posé contre un arbre, lorsqu'il remonte vers Saint-Félix, parce qu'il veut juste marcher, il se dit que peu importe les questions sans réponse, vu qu'il est de si bonne humeur. Il veut juste profiter de ses derniers jours de beau temps dans la ville qu'il aime beaucoup, et il se sent vraiment beau. Il s'aime aujourd'hui, et le petit sourire qu'il sait qu'il a dans le coin des lèvres lui a d'ailleurs sûrement valu le regard amusé de la piétonne qu'il a croisée. Et c'est cool, pourvu qu'il conserve cette bonne humeur. Pourvu qu'il la conserve toute l'année.

Plus ou moins face à moi, un peu sur la gauche, il y a un jeune garçon décoiffé. Il bosse dans un festival de jazz, mais il n'aime pas trop ça. Dans la vie, lui, il aime mieux la noise, le bruit ambiant. S'il ne met souvent qu'une oreillette à ses écouteurs, c'est principalement pour entendre les voitures, les grincements d'ailleurs sur les rails des tramways et les irrégularités de tonalité quand plusieurs moteurs tournent en même temps. Il a de la chance. À cet instant, plusieurs voitures se succèdent dans cette rue qui n'a pas l'habitude d'en voir passer beaucoup. Lui, il tourne la tête, réagit calmement, apprécie leur passage et ferme les yeux sur ce banc en pierre sur lequel il s'est allongé pour prendre le soleil de face.

Le temps change et devient orageux. Elle baisse les yeux vers ses chaussures, enlève ses lunettes de soleil pour y voir, change de chanson. Elle passe tout, puisqu'elle n'a pas la tête à écouter la musique. Elle passe jusqu'à trouver quelque chose qui la convienne, mais c'est compliqué. L'orage risque-t-il vraiment d'éclater et de la toucher? La pluie qui va peut-être tomber risque-t-elle de la conduire vers la pneumonie? Elle a peur, c'est pour ça qu'elle n'arrive pas à écouter la musique. Elle est enceinte, et ça la perturbe. L'aliénation est grandiose, la peur, le doute, le mal, l'émotion, la joie, l'impatience. Elle est enceinte, et c'est fou.

De plus en plus de personnes passent, avec des enfants dans les bras, au bout des mains, des mamans, des nounous, des amis. Quelques fonctionnaires passent aussi à côté d'elles, petite mallette à la main. Il fait si sombre, ils pressent le pas, motivés par la faim, les séries, les retrouvailles avec un animal de compagnie. Les animaux, stars de ces dernières années. Ça, elle en veut pas.

Dans cette foule dense où les enfants racontent leur journée, le bruit est de tous les instants. Les anecdotes sont de plus ou moins spectaculaires. On négocie le goûter, on rencontre d'une journée dans une nouvelle école. L'échange vise autant à rassurer les parents que les enfants. Une femme de l'autre côté s'arrête brutalement quand elle comprend qu'elle va devoir croiser la foule. Elle arrive en sens inverse du peloton maman-enfant et ça la saoule. Putain, c'est déjà la rentrée. À chaque fois que je vais passer par là maintenant, il va falloir faire attention à pas se prendre un petit dans le bas-ventre. C'est déjà l'heure de monter dans le train en marche, d'avoir l'air pétillant, de reprendre quelque chose. Je devrais me trouver un nouveau projet. Un truc aussi prenant qu'un enfant qui ne demande pas trop de justification et qui fera l'affaire pour m'entretenir jusqu'à la fin de ma vie. Ou alors un travail cool, quelque chose en lien avec mes études, une raison de justifier tout le mal que je me donne à réfléchir toute la journée.

C'est compliqué pour Samia. Elle traverse la foule. Personne ne remarque vraiment son passage. Les gens, enfin les enfants qui se poussent toujours trop tard. Non mais comment ça se fait qu'ils poussent toujours trop tard? Comme s'ils n'avaient pas de vision périphérique. Pourquoi les parents ne disent jamais rien? Pourquoi ils ne disent pas dès maintenant à leurs enfants « Attention, pousse-toi, mets-toi sur le côté, fais attention à la dame. » Remarque, elle a déjà entendu ça plein de fois. « Fais attention à la dame. » Mais généralement, c'est trop tard. C'est une fois qu'il a foncé dans la dame. On leur apprend à réagir toujours trop tard à ces pauvres gosses. C'est dangereux pour leur avenir de ne pas savoir ressentir le danger, de ne pas être prévenant. Là, ça va, c'est moi. Enfin, ça aurait pu être quelque chose de bien plus dangereux qu'une dame. Et ça veut dire qu'à chaque fois, ils devront faire les erreurs pour seulement après faire attention.

Bon. Maintenant, les enfants sont derrière elle. Elle est un peu plus calme. Elle apprécie de s'élancer sur un chemin à l'horizon dégagé pour pouvoir accélérer le pas.

Elle porte du coton, en fait, qui semble si doux. L'été, elle ne met que des robes. Là, à l'approche de l'automne, elle se demande si elle va pas devoir mettre un pantalon, mais ça la fait chier, parce qu'elle aime bien sentir le vent entre ses jambes. Alors que les collants, l'hiver, ça empêche de sentir quoi que ce soit. Bref. En vrai, si elle était de mauvaise humeur, c'est parce qu'elle a fait la fête hier soir. Puis enfin, les 3 derniers jours aussi. Elle est pressée de rentrer chez elle et de se reposer. Chez elle, les murs sont blancs. Ça sent le riz blanc. C'est charmant. Elle se fatigue un peu quand même de toutes ces folies et de toute cette énergie. Elle repense aux enfants et elle se demande si vraiment elle devrait pas faire ça. Enfin, si ça pourrait pas être une bonne idée d'avoir un petit enfant pour la cadrer, pour qu'elle arrête une fois pour toutes de faire ce qu'elle fait depuis, quoi, 15 ans maintenant ? Mais bon, elle se lasse de tout, alors elle se lasserait sûrement d'un enfant. Elle considère encore la population qui l'entoure, sans ses petits êtres. Et elle se dit qu'en fait, elle a besoin de monde dans sa vie. Qu'elle a besoin d'être entourée, ça c'est sûr, oui. Mais pas n'importe qui. Pas des enfants, par exemple, là. Même s'il y a peut-être, quoi, 20, 25 personnes qui sont dans son périmètre. Il n'y a personne avec qui elle a envie d'être.

Un vieux monsieur aux lunettes trop grosses pour ses yeux vient de s'asseoir. Il a fait pas mal de bruit avec sa chaise et celle de derrière, mais ça ne le gêne pas. Il n'a pas honte. Il en profite au contraire pour lancer un sourire à tous ceux qui l'ont regardé. En vrai, il cherche le contact. Sa passion, c'est la Seconde Guerre mondiale. Il adore les anecdotes de village, les secrets familiaux. Les savoirs inutiles l'obsèdent. Ses yeux sont vifs, sa main tremble un peu. Il a une grosse voix et sait se mettre en avant. Ce qu'il voudrait vraiment, c'est que les gens n'hésitent pas à venir lui réclamer de conter quelque chose. Les histoires, après tout, il ne les apprend ni retient pas que pour lui. Il veut les transmettre.

Ça fait relativement peu le temps qu'il sort avec de la musique. D'un côté, il ne veut pas passer à côté d'un bonjour qu'on lui ferait pour pouvoir entamer la conversation. Mais de l'autre, comme ses sorties sont de plus en plus longues, la musique lui manquait. De plus, vu que la musique qu'il écoute est souvent en lien avec les histoires qu'il raconte, eh bien il pourra toujours faire écouter un morceau à son interlocuteur si ça colle bien. Et à penser à tout ça, il se sent quand même un peu seul. Il a pourtant de la chance de ne pas être veuf, mais bon, sa femme ne l'aime plus depuis quelque temps. Ça ne sert à rien de se voiler la face. Et c'est pour ça qu'il rallonge ses promenades. Il a du mal à accepter que c'est après 50 ans ensemble que l'amour s'en est allé.

0: C'est dans le coin qu'ils avaient leur première maison à Nantes. En arrivant, sa femme avait dit pour rire, mais lui l'avait pris très au sérieux, « Si on achète une maison à Nantes, ce sera quartier Saint-Mihiel ou Motrouge ou rien du tout. » Eh bien, ils avaient trouvé, juste derrière. Mais au final, c'est assez peu de temps après qu'ils ont été attirés par Chantenay. Alors ils ont déménagé. Comme quoi. Le temps est passé si vite. Il continue à la voir avec le visage qu'elle avait il y a 25 ans, disons, à la moitié de leur vie commune. Ce visage de femme mûre, mais pas vieille. Et elle a dû sûrement le voir plus vieux plus tôt que prévu. Il avait grossi et il n'a jamais changé la monture de ses lunettes. Ça doit faire 40 ans qu'il a la même. En même temps, il les avait jamais cassées. Alors bon. Le cours de l'eau n'a pas changé. Ce café a changé beaucoup de fois de propriétaire, mais le petit vent qui le traverse est lui aussi le même depuis toujours. Alors un instant, il se remémore le passé. Il verrait presque la couleur des murs se modifier, devenir un petit peu plus vive, comme quelques années avant que le soleil ne ternisse que très légèrement la surface de la pierre, un peu comme avec les photographies. Il part en arrière, ferme les yeux, et pense à la bonté du temps qui passe. Mais surtout aussi à celle du temps passé, qui lui semble aujourd'hui plus doux qu'il ne l'est maintenant. Même si, il doit bien le reconnaître, la douceur qu'il ressent maintenant par le biais du souvenir est bien réelle, et peut-être même tout aussi plaisante que le moment qu'il vivait autrefois.
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0: Bonjour messieurs,
1: bonjour.
0: Bienvenue dans
2: bonsoir.
0: Dans notre émission spécialisée. Nous sommes ici pour faire une évaluation des différentes voyelles phonétiques françaises. Évaluation très, très précise et très importante pour notre future réforme. Nous allons commencer tout de suite avec le A.
2: Ah, c'est assez inspirant, c'est quelque chose qui est assez émotionnel. C'est le A. Ah, quand on est rassuré, c'est A. Ah, quand on a peur.
3: Je dirais même que c'est l'ingéniosité, c'est des nouvelles idées quand on fait quand on vient de comprendre quelque chose. Donc,
2: Eureka!
3: Exactement.
0: Effectivement, je suis d'accord avec vous. Maintenant, passons au E.
3: Alors, E ou E?
0: E, premièrement.
3: E. Okay.
0: Prenons le E simple.
3: Moi, je trouve ça nul.
2: Nul aussi.
0: Ouais, je suis plutôt d'accord.
2: Je sais pas quoi dire.
3: Ouais,
0: Burk, quoi.
3: C'est... Ouais, voilà.
4: C'est pas... Moi, je le trouve sympa parce que c'est un mot en lui-même. Parce qu'avec un œuf, on fait pas grand-chose, mais avec des œufs, on en fait plus.
0: C'est un argument recevable, mais...
4: Plus pour les émotions.
0: Plus pour les émotions. C'est quelques émotions, le E, effectivement. Partons sur le I.
4: Le I, pour moi, c'est quelque chose d'assez rayonnant. Déjà sur la sonorité, ça amène un peu de bonne humeur, un peu de joie.
0: Le I, c'est la joie, effectivement. C'est le sourire, c'est le rire.
2: C'est un peu une couleur jaune.
4: Oui, exactement, oui.
0: Tout à fait d'accord, le I c'est un jaune.
4: C'est un jaune vif.
3: Moi je le voyais plutôt en rose, le I.
2: Ah oui,
4: non, ouais. Ça marche aussi le rose, je pense.
3: Je le voyais en rose, moi, le I.
4: Ouais.
0: Mais oui, le I, du coup, le I plutôt positif. Un peu agressif, ouais. Peut-être. En termes de son, je trouve le I, c'est... on n'est pas
4: il
0: calme.
4: Il peut pincer un peu, ouais.
0: Il pince.
2: Une porte qui grince, quoi. Mmh.
0: Passons à la suite, le O. Moi je vais être. Je sais que je peux fâcher certains, je trouve le O absolument insupportable. Le O n'a aucun intérêt, le O est nul, inintéressant.
4: Ça m'a effectivement fâché. Je trouve que c'est un son très rond, très, très agréable.
0: Rond, sans intérêt.
2: Rond déjà physiquement, et puis oui. C'est un peu le rire du Père Noël, quoi.
3: Exactement, c'est ça que je pensais.
2: Oh, oh, oh.
0: Peut-être, mais il n'a rien d'autre pour lui, c'est bateau, le O. C'est la mer, c'est calme, c'est vide, c'est de l'eau, c'est... ça n'a pas de goût.
3: Ah justement, c'est reposant, je dirais que c'est reposant.
2: Ouais.
0: Ça n'a pas de goût.
3: Bah si, la mer, c'est un petit goût un peu salé, c'est pas très agréable en bouche, mais...
0: Ah, j'accepte vos arguments. Donc vous le mettriez plutôt à quelle place, vous, le haut?
2: Plutôt haut.
5: Bon. Bon. Bon. Bon. Bon. Bon.
2: La
5: carte. Bon.
2: Patraque.
6: Franchement, bon. Et vous deux, montez dans la voiture. On va se chercher Patrick.
7: Je vais monter devant, c'est moi le plus grand.
8: Non, c'est toujours toi qui es là.
7: Monter, c'est mon truc, c'est moi qui fais de l'escalade.
6: Ah, montez alors, et vite, on va encore avoir du retard. Vous êtes bien attaché?
7: Non, pas Guilin, c'est un gros bébé.
8: Je trouve pas Clips avec son gros sac là.
6: Aurèle, va l'aider vite, on va être en retard.
7: Allez, je l'ai attaché, ça part.
6: Je regarde les rétro, je vérifie que mon siège est dans la bonne position. Clignote à gauche et hop là.
8: Je crois que c'est lui qui attend.
9: Bonjour madame, merci de me déposer à l'escalade comme toujours, c'est très aimable.
6: Heureusement, tu es toujours prêt à l'heure, Patrick, hein. Je sais pas comment on ferait sinon.
7: Alors, n'attends pas Patrick. Toujours à l'heure, ce faillot.
9: Un magicien n'est jamais en retard, Aurel Sake, ni en avance d'ailleurs. Il arrive précisément à l'heure prévue.
8: Maman, je crois que j'ai oublié mon livre d'échecs à la maison. L'entraîneur avait dit qu'on passerait l'après-midi à étudier les ressemblances de structures dont l'espagnol et la sicilienne.
6: On est obligé de revenir pour ça, ton professeur va comprendre, on y va quand même.
8: C'est comme quand tes élèves oublient leur cahier en maths. Tu rentres toujours à la maison en parlant.
7: On s'en fiche de tes trucs de geek. Tu penses que tu es populaire avec ça? T'as déjà embrassé des filles?
9: Au moins lui, il a plus de personnalité qu'un manche à balai.
8: Et puis fais pas comme si t'avais trouvé quelqu'un en 5 ans d'escalade. Moi, quand je suis avec une fille, on passe des heures en face.
7: De toute façon, toi t'es adopté, c'est pour ça que tes parents t'amènent jamais. Ils t'aiment pas.
9: Un choix, c'est mieux qu'une erreur, frère.
6: Stop tous les trois. On arrête tout de suite. Ça commence à me gaver qu'à chaque trajet, ce soit la même chose. Je passe déjà tout l'après-midi à vous amener à vos activités.
9: Excusez-moi pour ces enfantillages. Ces deux énergumènes sont des provocateurs professionnels.
8: On passe pas chercher mon livre?
6: Allez, on y va. Mais prochaine fois, tu louperas ton cours si tu l'oublies.
7: Putain, t'as besoin d'être Patrick avant.
8: Maman, t'es en train de gifler Patrick, là.
6: Mince, c'est vrai qu'il est à l'avant.
7: J'ai pas peur de toi, ma grosse. J'ai grimpé le Mont Blanc.
6: Je vous préviens tous les trois, le prochain qui part, mal, finit le trajet à pied.
9: La gomme de mes chaussons commence à être fine. Ça suffit pour ce cours, mais il faudra que je les change bientôt.
6: Voilà. Ok, merci beaucoup le groupe.
1: Chevle.
8: Tu peux répéter?
1: Chevle.
8: Ah, gifle.
9: Cheval.
8: Oh, oh, il a...
1: Quel massacre glace.
3: Fais-le sans truc.
1: Chevle.
8: Ok.
1: Chevle.
8: Cheval, ok, ça veut dire.
9: Du coup, on tourne comment?
8: Ah, oh. Ouais. C'est le carmo.
9: Ok. Tengr. Canard.
3: Canard.
1: Oh.
9: Putain. Voilà.
3: J'étais en canard et connard.
8: J'entends des gunners, tu sais, comme ah, Arsenal. Arsenal. Okay.
3: Tilt.
9: Toilette.
3: Ouais, bah c'est ça.
8: Putain.
1: On en interprète ici.
3: Ah.
1: Lui, il a 4 là.
3: C'est celui qui devine qui gagne un point. Ok.
1: Il a, mais celui qui
3: moi j'ai aussi, deviné
1: non.
3: Un.
1: Tu lui donnes le mot aussi, non?
8: Ah oui. Pour
3: ah bon.
8: Je sais pas.
1: Ok, non, trop vite. Moi j'ai 0.
8: Moi j'ai 0.
3: Enfin. Moi j'ai 1 et pas 2 du coup. Ok.
8: Mmh. Ok.
3: Patrick.
8: Non.
9: Pétanque.
1: Oh.
8: Ouais.
3: Mais pourquoi le.
8: Hé.
1: Ah, c'est le hé, ouais.
3: Ah,
1: non, c'était bien.
3: Ok. Je crois que c'était un A. Pour ça, t'as fait. J'ai fait le truc.
8: Ah, on n'est pas synchro sur les couleurs. Je crois que c'est pareil. Les lettres.
3: Montagne.
8: Putain. Oui. J'ai wow. Un mantoline.
3: J'étais pas sûr la première.
8: C'était bon, hein.
1: Ouais. Et les deux, ils sont
8: bon, ouais, les deux, oui.
3: C'est à moi
1: l'un ou deux, je sais pas. C'était Patrick, je crois.
3: Ok.

0: Silence.
1: Ouais.
0: Oh, ben j'en ai un.
2: Ah, oui, oui.
0: T'en as un.
3: Ah, c'est à moi.
4: Lp. Lp.
1: Tu peux refaire un peu plus lentement.
2: C'est différent, là.
4: Lp.
1: Et avec le geste.
4: Lp.
2: Lapin.
4: Non.
0: Lampe.
3: Ouais.
2: Deux.
3: Ah, juste regarder.
0: Ah ouais.
3: Ouais. Ah. Après, je voulais faire ordinateur, mais je me suis dit.
0: J'ai réfléchi à tous les mots qui frappaient en entre.
2: Ouais, ouais, okay.
1: Bah moi au début j'ai pensé à oua. Je peux rien faire.
2: Oua.
1: Ouais, une oua.
2: Là.
0: Et quand même, elle est un P.
1: Non, non, mais genre comme mot, mais genre tu peux pas le faire deviner.
0: Ah oui, non, ah, non, c'est clair.
2: Pardon, oui. Non.
1: Mais là,
3: oua.
1: Tu parles pas.
4: Le c'est... Business, revenant, dins, lissel, brsk, l, pvr, st, tr, trp, sh, ps, l, pl, l, d, md,
0: just de b.
4: 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Ne. Cle. 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Stre. Lumstre. De. 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P. Clst, L, spst, L, plst, sings, slings, slings, L, br, chst,
5: Bon, on va faire une pause. Une vraie pause. Parce que là, on a beaucoup parlé de voyelles dans les mots, dans la langue, mais j'ai envie qu'on ressente ce que ça fait, concrètement, de perdre les voyelles. Je crois qu'il est temps de prendre de la hauteur, littéralement. Allez, on monte, on prend l'avion, et j'ai demandé à quelqu'un de m'aider. J'ai demandé à une hôtesse de l'air. Elle a accepté, je sais pas pourquoi, bref. Alors, ce que vient de dire mon hôtesse, et je la cite, c'est « Pendant le décollage, merci de rendre votre siège en position verticale. » Ce que j'ai compris, moi, en l'écoutant, rien, absolument rien. Je savais même pas que c'était du français.
6: Le sortie de ZDN, c'est ZDN de chaque ZDN de blabla.
5: Hein ? Les sorties de secours sont situées de chaque côté de l'appareil ? C'est une information importante que personne n'a entendue, je crois, dans l'avion. Ok, nouvelle tentative, parce que là, c'est plus possible. On remet des voyelles. On remet toutes les voyelles. Et on en double certaines.
6: Merci de bien vouloir attacher votre ceinture de sécurité.
5: Ah, voilà, c'est mieux, je sais même pas.
6: En cas de dépressurisation de la cabine, un masque tombe automatiquement.
5: Non, c'est pas mieux. On comprend vraiment rien. Voilà. Trop peu de voyelles, on comprend rien. Trop de voyelles, je crois qu'on comprend rien non plus. Il y a un équilibre. Un équilibre qui est fragile et précis. Cet équilibre, c'est exactement ce qu'on explore. Merci à mon hôtesse d'avoir joué le jeu.
1: Bien sûr.
3: Pourquoi les poissons vivent-ils dans l'eau salée? Parce que le poivre les faits éternués.
2: Mesdames, messieurs, chers auditeurs, écoutez-moi bien parce que ce que je vais vous dire, vous n'allez pas y croire. On nous propose, tenez-vous bien, de doubler toutes les voyelles dans tous les textes imprimés.
0: Quel est le...
2: Toutes. Les A, les E, les I, les O, les U. Doublez, partout. Dans vos livres, vos magazines,
0: cool
2: vos journaux, vos manuels scolaires, vos notices de médicaments.
0: Monde de...
2: Ça paraît anodin, n'est-ce pas? Une petite fantaisie typographique. Eh bien, laissez-moi vous dire ce que ça représente vraiment.
0: Yeah, man.
3: K-E-L-E. Et la a fait et me e du u a amster la amster da am.
2: Une voyelle sur deux lettres en moyenne dans nos langues. Doublez-les et vous augmentez de 42% la quantité de textes imprimés sur Terre. 42% pour ne rien dire de plus, pour écrire exactement les mêmes idées, les mêmes histoires, les mêmes
0: que
2: idées de cuisine.
0: Que dit une imprimante dans l'eau? J'ai papier.
2: Et qu'est-ce que ça veut dire concrètement? Ça veut dire 22 millions de tonnes de papier supplémentaires chaque année. Ça veut dire 524 millions d'arbres abattus en plus, chaque année. Vous voulez une image? Je vais vous en donner une. Le Stade de France, avec son parvis, ses parkings, son enceinte complète, 17 hectares. Eh bien, pour imprimer ces voyelles en trop, il faudrait raser plus de 20 000 Stades de France de forêt. 20 000, chaque année. Une bande de forêt de 60 km sur 60, qui disparaît. Pourquoi? Pour écrire bateau au lieu de bateau. Et le climat dans tout ça?
3: Quel est le sport le plus silencieux?
2: Accrochez-vous, hein. 317 millions de tonnes de CO2 supplémentaires par an. C'est l'équivalent de 83% des émissions annuelles de la France entière. 83% des émissions annuelles de la France entière. Est-ce que vous en rendez compte? Toute notre industrie, toutes nos voitures, tous nos chauffages, juste pour des voyelles en double.
3: Le para... Chut.
2: Alors je vous le demande, est-ce qu'on est sérieux? Est-ce qu'on a vraiment besoin de ça? À l'heure où on demande aux gens d'éteindre la lumière en sortant des toilettes, à l'heure où on culpabilise les enfants parce qu'ils ont pris un bain trop long, on voudrait nous faire avaler 20 000 stades de forêt rasés pour un caprice orthographique.
3: Pourquoi les canards sont toujours à l'heure? Parce qu'ils sont... dans les temps.
2: Mes chers auditeurs, défendre la planète, ce n'est pas seulement trier ses déchets. C'est aussi savoir dire non. Non aux fausses bonnes idées. Non aux absurdités qu'on nous présente comme des progrès. Gardons nos voyelles. Une seule, ça suffit largement. Je vous remercie.

0: Passons au U. En termes de couleur, le U c'est un violet pour moi.
1: En fait, moi je trouve que le U.
2: Ça, il y a des mots
0: extravagants qui ont cet accord. Aigru. Effectivement, il est, le U crée des mots uniques.
3: Le U,
0: est
3: c'est
0: original.
3: Aussi une spécificité, je crois, de langue, non? Si je dis pas de bêtises, c'est une voyelle qui est assez rare dans les autres sonorités. Alors en allemand, c'est pas le cas. En anglais, ils l'ont pas.
1: Dans les autres langues, c'est plutôt le OU qu'ils ont directement.
3: Le OU, ils l'ont, ouais. Ouais. Justement, on distingue le U.
0: Donc plutôt une exception française, la Startup Nation. Je vous propose d'aller un peu vite sur les autres voyelles phonétiques qui sont plus simples. Passons tout de suite au E.
1: Alors le E, pour moi, c'est un E amélioré. Voilà,
0: amélioré.
1: Ouais, selon moi.
0: Moi, j'ai des trop spécifiques, le E.
3: Je trouve un petit peu hypocrite, le E.
0: Hypocrite
3: le E. Un peu hypocrite.
0: Je peux le voir,
3: un peu
0: je peux le visualiser.
1: Vicieux. Autant pour moi, j'ai confondu le E et le E.
0: Non, ce ne sont pas du tout les mêmes. Effectivement, passons tout de suite au E qui, lui, par contre, a tout. Oui, le E, c'est l'été.
1: C'est ça, c'est
3: le dynamisme.
1: Exactement.
0: Ouais, le E, je pense qu'on n'est pas loin de la meilleure voyelle phonétique. Qu'est-ce que vous en pensez?
3: C'est pas probable. Ce qu'on a vu jusqu'ici, c'est de loin le meilleur.
0: On va pouvoir passer au OU. Il est doux, mais c'est tout, quoi.
1: Ouais, le OU, je le vois un peu comme un petit nuage sur lequel on vient s'asseoir.
0: C'est ça, mais il ne fait pas grand-chose.
3: Il est là.
1: Il est là pour nous supporter.
3: On le met à la base.
0: Mais je pense qu'on peut s'arrêter là-dessus, du coup. C'est un classement qui me paraît concret, important. Oui, effectivement.
3: Professionnel aussi.
0: C'est encore très professionnel, très objectif, très important.
1: Je pense que c'est important pour la culture.
3: Ouais. Oui.
0: Pour l'importance de la langue française, messieurs. C'est pour la France qu'on fait ça.
3: Toujours.
0: Merci à vous. Bonne soirée. Bonne soirée.
3: Bonne soirée.
1: Bonne soirée.
4: Quand je pense à ma voyelle, je pense à un petit bonhomme, je pense à des questions, pourquoi, etc. Je pense aussi au fait qu'elle est très seule, très isolée par rapport aux voyelles.
5: Y ?
4: C'est un Y.
6: C'est le jeu, trop facile.
0: Mais du coup, tu l'as utilisé dans voyelle ?
6: Quoi ?
0: Tu l'as utilisé dans voyelle ?
5: Ok, je. Afin de sécu ma moto, j'ai besoin d'elle et je mets en.
6: Je l'ai. Tu l'as?
0: Je crois que je l'ai, ouais.
6: Ouais.
5: Ah, mais j'ai utilisé.
0: Mais oui, c'est pour moi, tu l'utilises.
5: À la seconde 2, j'ai utilisé.
6: Ah non, quoi?
4: Ah, mais j'ai pas la même.
6: Moi, c'était le O?
5: Non.
6: C'était le I?
5: Non.
7: C'était le U, ouais.
5: C'était le U? Un U? Ouais, de moto,
6: c'est
5: quoi?
6: C'est enfin, c'est U.
5: Mais oui, mais c'est Q. Ouais,
0: mais oui, c'est Q.
6: Parce que U, t'as besoin de. T'as retiré le RI aussi de sécuriser. Ouais.
5: Bah
6: ouais,
5: oui, parce que j'ai envie de
7: dire.
0: T'as dit sécu. Ok. La lettre à laquelle je pense est utile. Me fait penser à la mer.
5: Oh.
6: Oh.
5: Pas mal, c'est bien, c'était brillant.
6: C'était brillant.
5: C'était poétique.
6: C'est fou.
8: Bonjour à tous. Il y a 10 ans, la réforme de l'orthographe provoquait l'acidification des eaux, les nénuphars ayant perdu en pH. La réforme de l'orthographe nous faisait aussi croire que nous pourrions réunir d'un seul trait 8 milliards d'individus. Et surtout, elle noyait l'oignon dans la Saône en ne le poussant que d'un iota. Il faut que nous nous comprenions. Ce simple petit « i » dans « oignon » provoquait un tel mal-être chez les jeunes étudiants, un tel risque de « nervous breakdown », comme disaient les tontons, que, ni une ni deux, on a tapé du poing sur le « i » et on l'a fait tomber. Voilà comment on règle les problèmes par chez nous. Pour éviter que nos jeunes aient à amputer le moignon, on ampute l'oignon. Chacun remarquera qu'en revanche, la Saône s'écrit toujours « Saône », donc le petit Nathanaël continuera à perdre injustement un point en dictée. Certains me diront « Oui, mais Saône, c'est un nom propre, certes, mais si un pan traverse

0: vient de sortir. C'est bon, la réforme des voyelles vient nous libérer. La guerre est déclarée, le monde tel que nous le connaissons ne sera plus jamais le même, car nous vaincrons. Partons à l'assaut des voyelles, modifions, changeons, ajoutons, supprimons, peu importe. Peu importe du moment que ça nous sauve. Oui, enfin bon, si la guerre est aujourd'hui déclarée par nos politiques, ne soyez pas dupes. Ça fait déjà bien longtemps que nos chères petites têtes blondes ont entamé les hostilités. Enfin oui, si avant la parole était un sport de combat, qu'à la cour le mot d'esprit valait bien le fleuret, aujourd'hui, sans vous attendre, on a réformé le soldat voyelle. Nos jeunes les ont décimés au sens romain. Peut-être même sont-ils allés plus loin. Hein, ce long enfant de la patrie, le jour de gloire est arrivé. Contre nous de la tyrannie, l'étendard sanglant élevé. Hein, l'étendard sanglant élevé. Et monsieur, il s'est trompé, le gars. Hein. Il a fait un mauvais copier-coller. Ça fait deux fois qu'il l'a dit, ça. Ouais, pardon, je m'égare. C'est pas parce qu'il parle comme ça qu'il faut pas les prendre au sérieux. Parce que là, c'est la révolution. Hein. Enfin, même la révolution, la vraie. Du nord au sud, d'est en ouest, ça arrive même au centre. Si avant, le tout Paris prononçait infâme avec un accent circonflexe sur le A simplement pour se distinguer du petit peuple, hein, disant infâme, aujourd'hui on est arrivé sur la langue économique, la langue pratique, la langue rapide. En effet, les voyelles sont réformées. Mais parce qu'elles sont plus formées. Ah non, il n'y a plus les moyens, hein. Il n'y a plus le temps. Sur tous les manuscrits, les lettres ont perdu leurs jambes, les rondes ont perdu leur ventre, c'est la décadence. Et comment envoyer à la guerre des mal formés? Il y a 100 ans, les suffragettes se battaient pour le droit de vote. Bref, elles se battaient pour la réforme des voix, elles. Aujourd'hui, on se bat pour la réforme des voyelles, c'est autre chose. Mais ça ne tient qu'à la semi-voyelle IE. Alors, si pour simplement une semi-voyelle, même pas une vraie, hein, parce qu'ils nous méprisent tellement qu'ils nous envoient pas des vrais, ils nous envoient les remplaçants. Donc, si pour une semi-voyelle, ça nuit autant à notre combat, il est vraiment temps de les supprimer. Et vivement que ce petit monde politique réforme en plus les consonnes, car fiers de leur mutisme, ils laisseront au moins les gens sérieux s'intéresser aux vrais problèmes, la faim dans le monde, les guerres, et le délitement des capacités intellectuelles des élèves ingénieurs après qu'ils découvrent la vie associative étudiante. Mais enfin bon, ça ce sera quand la France voudra redevenir une grande puissance.
1: Bonjour messieurs, nous nous retrouvons maintenant pour la réunion de création de mots avec notre nouvelle syllabe. Nos experts syllabaires ont décidé de prendre la voyelle E, qui n'est pas un U, qui n'est pas un E, qui n'est pas un OU, mais un espèce d'intermédiaire, le E. J'ai ici une liste d'idées qui nous ont été aussi remontées par des experts pour lesquels nous devons trouver certains mots. Je vous donne donc la première idée. Le besoin de sieste après un repas copieux. Et
2: C'est plutôt intéressant parce que l'idée d'un repas copieux, moi je l'aurais associé directement d'entrée de jeu à un N ou un M. Je pense que ce serait intéressant de l'avoir dans le milieu de mots. Peut-être commencer par le E, dans ce cas-ci, après une consonne qu'on pourrait être un BE, be, la be, faisant la bonhomie par exemple.
1: La bonhomie, cela me paraît cohérent.
3: La bonhomie, ça me semble bien.
1: Donc nous notons. Deuxième mot, le fait de passer un aliment juste cuit à l'eau froide.
2: Il est vrai.
1: Je pense qu'il est pertinent d'essayer d'utiliser un S
2: un
1: pour faire penser à l'eau qui coule, de l'eau que l'on fait couler sur les aliments.
2: Commencer dans ce cas-là par un E, transitionner sur un S.
3: Commencer par un E.
2: Il est possible. Alors
3: Parce que
2: finir par
3: si
2: un
3: on veut finir par un E, ça me semble mieux, parce qu'on commence par le S, comme le bruit de l'eau qui coule, ça me
2: E.
3: semble. S'arriller, le verbe s'arriller, se
1: Se-se-rier.
3: Se-rier.
2: Se-rier un aliment.
3: Se-rier
1: un aliment.
3: un aliment.
1: Prochaine idée, l'envie irrésistible de pincer quelqu'un de trop mignon.
2: Quel type de mot pourrait être associé à une envie irrésistible? Je dirais le i en général est relativement
1: Proche du désir.
2: proche du désir, oui. Et d'ailleurs le d aussi, en soi, si.
1: Le dit.
2: Le dit ou oui peut-être le
1: Peut-être,
2: dit
1: moi je préférerais le dimi,
3: le
1: finir avec un
3: dimi ah, le
1: qui
3: dimi
1: est
3: c'est
1: un
3: beau
1: peu
3: le
1: calme,
3: dimi c'est beau
1: peut-être le chat qui ronronne même,
2: c'est
1: le
2: vrai
1: dimi. Le plaisir d'anticiper quelque chose d'agréable qui va venir dans le futur.
2: j'aurais bien imaginé un A dans ce cas-ci en deuxième voyelle un A qui serait lié à l'anticipation
3: On peut essayer de mettre le E au milieu du mot quand même parce qu'on n'a pas encore.

0: fait de mots avec un E au milieu.
1: Et auquel cas, on mettrait une première voyelle en amont et on finirait par le A.
2: Ou plutôt commencer par un A.
3: On cherche un verbe.
1: C'est plutôt un nom, je pense, okay. Le plaisir d'anticiper, okay. Mais là, on peut verbaliser le tout.
2: Quel type de consonne
0: Amé. Je veux bien amé au début. Amé.
2: Laméneux ou lameux.
1: Lamelage.
2: Lamelage.
0: Lamelage.
1: Lamelage.
2: Lamelage.
0: En un mot.
2: En
1: un seul mot, oui.
0: Lamelage. Allez, vendu.
1: Le fait d'hésiter, car on a oublié le nom de la personne qu'on tente de présenter. Je voulais essayer de... Personnellement, je pensais à quelque chose qui nous fait penser à le fait d'être perdu. Et ça nous permettrait aussi de faire un mot avec un P qu'on n'a pas encore utilisé jusqu'à maintenant, je pense.
2: Et je crois que le U non plus a été
1: le U non plus a été
2: utilisé.
1: Il ressemble un peu au E.
2: Le U, le E, effectivement.
1: Mais ça peut être pertinent de jouer avec les deux, effectivement, je pense.
2: Peut-être un B pour rappeler l'oubli.
1: Peubu.
2: La pubu.
0: Je suis peubu.
1: Je suis peubu.
0: Désolé, je suis peubu d'avoir oublié ton nom.
1: Je suis peubu d'avoir oublié ton nom.
2: Ça me paraît très bien.
1: Ça me paraît aussi très pertinent, messieurs. Nous allons prendre note et renvoyer ça aux experts qui pourront analyser nos propositions.
2: Merveilleux.
1: Bonne journée à vous, messieurs.
0: De même.
1: Bonne
0: journée.
4: Alors, toutes ces questions récentes sur la réforme des voyelles ont amené d'autres interrogations dans certains domaines différents de la linguistique, notamment si on s'accroche au domaine de la musique. La perte des voyelles, ou du moins leur réforme, pourrait amener à un bouleversement dans tous les grands classiques que l'on connaît, une perte de sens, parfois, ou une perte de couleur. Et j'aimerais exemplifier cela avec un morceau que beaucoup connaissent, le prélude en Do majeur de Bach. Alors ce morceau est un morceau qui est donc écrit en Do majeur et nous savons tous comment il commence. Et il continue ainsi pendant longtemps avec beaucoup de moments de couleur, beaucoup de joie qui sont soulevés, des interrogations, des réponses. Et en prenant ce morceau et en enlevant donc le A et le E, qui correspondent au La et au Mi, et si on enlève aussi leurs variations telles que donc le La bémol, La dièse, et Mi bémol et Mi dièse, nous obtenons un morceau fort différent. Dans le cas du Do majeur, nous perdons donc le 6e degré et le 3e degré. Le plus problématique, le Mi, le 3e degré, est quelque chose qui est crucial dans ce morceau, tout simplement, comme dans tous les morceaux en Do majeur, il définit si l'accord de Do est mineur ou majeur, et donc nous obtenons une grande différence entre un accord donc de Do majeur ou un accord de Do mineur. Cette disparition du Mi va donc amener à un changement de couleur entre la tristesse et le bonheur, qui seront donc entièrement supprimés du morceau, amenant une énorme neutralité émotionnelle. Et pour le La, il apporte aussi différentes choses dans une partition Do majeur. Il apporte de la chaleur, en quelque sorte, une sorte de lyrisme qui sont perdus. Et donc on perd des accords tels que le La mineur, le Fa majeur 7 ou le Ré mineur. On garde tout de même les quartes, les quintes, les tensions ouvertes ou les accords suspendus, tels que, par exemple, si on prend le Do sol, la quinte ouverte, ou un Ré sol Do, qui est un son suspendu, ou même un Fa Do relativement stable et sans aucune couleur. Cependant, comme on peut possiblement l'entendre, il y a tout de même une ambiguïté émotionnelle. Le résultat semble suspendu, incomplet, contemplatif, peut-être distant. Et cela amène à un style minimaliste, un style ambiant, qui perd donc toute la signification que Bach avait donnée à son morceau en premier lieu. Les accords deviennent des sortes de power chords qui sont plus froides, archaïques, plus mystérieuses, et... En plus de cela, la perte du Mi bémol et du La bémol enlève toutes les échappatoires émotionnelles possibles que Bach aurait pu imaginer pour son morceau, et donne un son qui ressemblerait dans ce cas-ci plus à une bande originale de jeux vidéo, faite pour être écoutée en arrière-plan sans aucune originalité ni particulière envie de provoquer des émotions chez la personne l'entendant.

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1: Bonjour à toutes et bonjour à tous. Bonjour Martine.
2: Bonjour.
1: Bonjour Jacques Lafolie.
3: Bonjour.
1: Écrit d'ici, l'émission qui donne la parole aux auteurs, reçoit aujourd'hui Jacques Lafolie pour son roman L'IGR, La vengeance de Kiblik, paru aux éditions du Lys Bleu en juillet 2025. Alors, comme traditionnellement, avant d'entrer dans le vif du roman, toujours cette question qui nous intéresse, qu'est-ce qui conduit quelqu'un à écrire ? Et donc, voilà.
3: Le besoin.
1: D'accord.
3: Ouais. Moi, je ne sais pas, j'ai toujours écrit.
1: D'accord.
3: Écrit, le besoin de raconter des histoires aussi, je suis conteur. Et puis, voilà, la langue.
1: D'accord.
3: Le plaisir de la langue. Tout un tas de choses, en fait. J'étais pas décidé à l'édition. J'ai fait publier beaucoup de choses. Mais là, j'ai un projet qui est assez vaste. Donc, je me suis dit, tiens, pourquoi pas. Voilà.
1: D'accord. Merci beaucoup.
3: Je vous en prie.
0: Alors, dans son roman Ligé, La vengeance de Kiblik, Jacques Lafolie nous fait remonter jusqu'à la préhistoire telle qu'il l'imagine, avec des conflits entre tribus causés par la volonté de puissance et de domination. Kiblik est un des enjeux des conflits à cause de son savoir. Il est potier. Ses filles, Héron Rouge et Héron Noir, servent de monnaie d'échange. Bien d'autres personnages sont à l'œuvre dans cette histoire qui se déroule sur les bords de la Loire.
1: Alors peut-être, pour poursuivre, vous avez dit tout à l'heure, je suis conteur. Comment on pourrait classer, dans quel genre on peut classer votre livre ? Un roman historique, une fantaisie, un conte ? Qu'est-ce que vous diriez ?
3: Alors, c'est assurément un roman historique. Bon, il y a de la fantaisie aussi, mais c'est pas, il n'est pas classable dans le genre fantaisie ou science-fiction ou des choses comme ça. C'est un roman plutôt destiné à la jeunesse.
1: Oui.
3: C'est dans ce sens-là que je l'ai écrit, mais sans chercher forcément ce public-là en particulier. Mais je pense qu'il est adapté. Et puis, ce qui est important surtout, c'est que là, il va s'agir de toute une suite de romans. Donc, oui. Je compte. Là, je suis en train d'écrire le second tome, si on veut. Et ça va concerner la Loire tout du long et jusqu'à notre époque. Et
1: d'accord.
3: Il y aura probablement 5 volumes.
1: D'accord. Alors, justement, donc au-delà du genre, la question qui nous vient aussi, c'est pourquoi cet univers ? Alors, au-delà du fait de s'affranchir des contraintes de l'histoire, hein, ce qui est annoncé en quatrième de couverture, qu'est-ce qui fait qu'un auteur se plonge dans cet univers à la fois fantaisiste, historique qu'est-ce qui vous a tenté ou qu'est-ce qui vous a motivé, on va dire ?
3: J'ai l'habitude, depuis quelques années, de lire des auteurs, en particulier anglo-américains, de science-fiction et de romans. Michener, par exemple, ou Jennings, ou un certain nombre d'auteurs comme ça, Ken Follett, bien sûr, qui sont des espèces de magiciens de l'histoire, mais qui toujours placent leur situation dans un lieu unique. Et moi, c'est ce qu'il me disait. C'est un genre, un sous-genre, je dirais, qui, à mon avis, est à peu près inexploité en France, parce que on connaît bien la saga familiale, ce genre de choses, mais un roman ou une série de romans centrés autour d'un lieu, et là il s'agit de la Loire, donc c'est un lieu que je connais bien, étant nantais, on n'en trouve pas tellement dans la littérature française. C'est beaucoup ça qui m'a poussé à me lancer là-dedans.
0: Alors moi j'ai une petite question très concrète, on va dire, pratique, oui. Je ne sais pas. C'est au niveau du choix des noms des personnages. Comment on fait pour choisir des personnages quand ça se situe dans la préhistoire?
3: Alors là, par fantaisie. je pense que, voilà, ça vient tout seul. Le nom de Kiblik m'est venu parce que une partie du paysage, si l'on peut dire, et des intervenants avaient des noms un petit peu de la langue mexicaine ancienne, le nahuatl. Donc je me suis dit, tiens, pourquoi pas un petit peu comme Tenochtitlan ou comme on trouve l'Ixtlapetuotl et tout ça. Donc il y a une racine linguistique imaginaire, mais commune. Et moi, c'est un autre de mes sujets d'intérêt. Je suis complètement passionné par les langues. J'en apprends sans arrêt.
0: D'accord.
3: Je suis tout à fait autodidacte là-dedans, mais j'y consacre souvent une bonne partie de mes journées.
0: Ah, d'accord.
3: Donc les noms, finalement, viennent de là aussi.
1: Mm-hmm. D'accord.
3: Enfin, pas ceux des Bordelois, heureusement.
1: Alors, dans le livre, alors on va pas dévoiler, hein, c'est une longue histoire, donc on a compris qu'il va pas se terminer, puisque vous annoncez 5 tomes, et que là, on est au premier tome. Il me semble quand même qu'on retrouve des thèmes qui occupent le genre humain depuis des années, hein, donc la vengeance, le pouvoir, la domination. On pourra aussi parler de la place qui est faite aux femmes dans cet univers-là. Est-ce que il y a quelque chose de un peu universel que vous avez un peu voulu travailler dans ce roman-là, indépendamment du fait de la dimension historique?
3: Ah bah oui, bien sûr, sinon je dirais que ça n'aurait aucun intérêt. Alors, la référence... Oui, non pas au féminisme, mais à la place faite aux femmes dans l'histoire, oui, c'est essentiel. Mmh. C'est une des choses qui m'a vraiment motivé pour commencer ça. J'ai l'intention, tout au long de la saga, entre guillemets, d'utiliser des héroïnes plutôt que des héros. Et puis, comme vous le voyez d'ailleurs dans le livre, c'est annoncé, il y aura toujours un conflit latent entre ceux qui inventent, qui innovent, qui créent, et ceux qui gèrent, qui possèdent, qui administrent. Donc ça aussi, j'y tiens. Et puis, le fil rouge, bon, bah, c'est la loi. Voilà.
1: D'accord.
3: Et ça va aller.
0: D'accord. Et moi, j'avais une petite question à propos des femmes, parce qu'elles sont quand même terriblement malmenées. Et rien ne dit... Enfin, d'ailleurs, il y a des recherches qui sont faites par des préhistoriens, et qui ne certifie pas du tout que les femmes étaient malmenées, comme c'est décrit dans le livre, non seulement physiquement, mais verbalement. Moi, j'étais un peu surprise par le vocabulaire utilisé, par les insultes, mais pas seulement vers les femmes d'ailleurs, mais ils ne savent pas se parler sans s'insulter dans le livre, les gens. Donc j'ai trouvé ça un peu bizarre.
3: Ça dépend qui ? Bah. Ça dépend qui. Il y a des personnages qui sont qui ont un niveau de langue assez correct. Le vieux Théman, par exemple, est particulièrement insultant, c'est clair.
0: Mais pas que lui. Il y en a plein quand les autres hommes qui traitent alors soit de pétasse, soit de je sais plus quoi. Enfin, il y a tellement de mots, j'ai pas tout noté.
3: Ouais.
0: Ou bien ceux qui traitent justement le Théman de gros sacs, d'obèses, de sacs à merde, enfin, je... Alors, j'ai trouvé ça...
3: Choquant.
0: C'est parce que... Bah, je vois pas trop ce que ça apporte, en fait.
3: Oui, peut-être rien. C'est peut-être une facilité d'écriture que je me suis laissé, oui. Le langage des personnages, j'ai pas essayé de le définir sur une époque comme celle-là. Je me suis dit, tiens, bon, ben, faut se lancer. Par contre, je suis à l'époque romaine, enfin, même après l'époque gallo-romaine, dans le second livre. Et là, les circonstances historiques linguistiques, je compte beaucoup plus les respecter.
0: Ah bah oui, évidemment.
3: On entre dans
0: là, il y a des traces.
3: Beaucoup plus définies. Ah, oui. Alors, c'est possible, oui, j'ai pas... C'est vrai que je n'ai pas fait de relecture à ce niveau-là.
0: C'est peut-être moi qui ai trouvé ça...
3: Je comprends que ça oui, je n'ai pas fait de statistiques particulières.
1: C'est-à-dire que peut-être aussi, en tout cas, il y a quelque chose effectivement de la représentation d'une époque qui aurait été volontairement rustre, volontairement basique.
3: Surtout de la part des Néandertaliens.
1: Voilà. Donc... Alors c'est vrai qu'après, sur la question historique, il y a peut-être à aller voir si c'était aussi, aussi clair que ça, en tout cas. Donc,
3: Non, par exemple, à propos de l'homme de Néandertal, on sait très bien que sur bien des points, maintenant, l'anthropologie et l'archéologie nous apprend qu'en fait, ils étaient supérieurs aux homo sapiens, par bien des côtés. Mmh. On en a fait des bêtes, on en a fait des... Alors que finalement, il semblerait que ce n'ait pas du tout été le cas.
1: Tout à fait. Donc ça, c'est un avis aux lecteurs et aux jeunes lecteurs de surcroît. Voilà, il faudra qu'ils aillent, qu'ils aillent comparer et voir avec l'histoire au-delà du roman.
0: Ouais, alors on va de toute façon faire une petite pause musicale. Et donc, Jacques Lafolie a choisi une valse de Chopin.
3: Ah oui, je...

0: 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Nous sommes en compagnie de Jacques Lafolie pour son roman Ligé, la vengeance de Kiblik.
1: Alors, tout au long de votre roman, on a quand même quelque chose sur la dimension clanique, hein, donc des clans qui s'affrontent. Malgré tout, des clans qui font partie d'un même clan, et notamment sur la question ligérienne. Et puis, tout d'un coup, arrive un personnage, hein, Liu Boschka, hein, donc qui vient d'ailleurs. On ne peut pas s'empêcher, en tout cas, d'y voir comme une forme de métaphore de l'exil. De l'exil et puis de comment on intègre quelqu'un de l'extérieur, comment une alliée, une ennemie, est-ce que l'arrivée, ça change quelque chose pour Kiblik justement ? C'est quoi l'intérêt de ce personnage dans votre roman ?
2: Alors lui, par contre, enfin elle, c'est un personnage fantastique. Purement. C'est-à-dire que on sent, je crois, hein, assez rapidement qu'elle a une dimension finalement non humaine. Quelque chose de l'ordre de l'immortalité ou de l'omnipotence. Et je crois que c'est ça qui est important, c'est de donner, enfin moi, c'est ce que j'ai voulu faire, de donner une ouverture par rapport au magique finalement, dans ces textes, puisque la Loire elle-même et ses populations sont aussi le lieu de légendes, de magie. Oui. Donc ce personnage et ses répliques, si on peut dire, dans les volumes suivants, ont cette fonction-là. Ils s'adressent, ils vivent au milieu, en effet, des participants, des antagonistes, si l'on peut dire. Et je ne crois pas, non, qu'ils cherchent à se faire admettre. Ça va plus être le cas, peut-être, de quelqu'un comme l'homme poisson, qui est tout aussi mythique, finalement. Mmh. Elle, non, c'est pas son but.
1: D'accord. Peut-être, alors, c'est une question qui va que l'on découvre, enfin, une question à laquelle on pourra peut-être découvrir une réponse au cours des autres tomes, mais une question qui vient, c'est si Kiblik aujourd'hui vivait, quel type de personnage ça pourrait être, si on devait le projeter aujourd'hui ? Qu'est-ce qu'il symbolise en fait dans le roman, en tout cas, qu'est-ce que un homme qui a de la connaissance, un modeste, mais quand même qui a une supériorité technique, on va dire. Est-ce que il y a des images aujourd'hui ? Est-ce que si vous faisiez, comme vous allez vous annoncer un roman jusqu'à notre époque, est-ce que vous avez déjà en tête le type de personnage comment il va être situé ? C'est un peu une question qu'on a quand on lit ce premier tome.
2: C'est ce type de personnage qui est découvreur, dans tous les sens du terme. On pourrait parler de Gulliver, par exemple, pour parler d'un exemple ancien. Je n'ai pas de personnage plus moderne en tête, mais je pense qu'on en trouverait beaucoup en fouillant un peu. C'est-à-dire que ça n'est pas seulement un créateur ou un inventeur, mais c'est aussi quelqu'un qui va voir ailleurs. À un moment dans le livre, je dis qu'il y a deux sortes de gens par rapport au fleuve. Il y en a qui se contentent de les descendre et il y en a qui cherchent à les remonter par tous les moyens possibles. Ce qui est évidemment beaucoup plus difficile. Voilà, ce sont des gens qui n'acceptent pas de se laisser arrêter par la difficulté et qui, de surcroît, bon, on le voit avec Kiblik, est-ce que ça sera le cas ensuite ? Pour l'instant, j'en sais rien. Ont du mal à accepter la domination, le pouvoir, religieux, politique, et ainsi de suite.
0: Mais c'est pourtant sa découverte technique qui, finalement, provoque la colère et les conflits, en fin de compte.
2: L'envie. Oui.
0: Et donc, parce qu'il maîtrise quelque chose que ceux qui ont le pouvoir ne maîtrisent pas du tout.
2: Tout à fait. Parce que le Théban est évidemment, enfin les Thébans sont environ, dans une énergie inverse. Eux, sont un peu les conservateurs. Alors le mot est totalement impropre, mais il y a un peu de ça quand même. Ce sont des accaparateurs. Mais ce ne sont pas forcément des gens mauvais ou méchants. Mais ce sont des gestionnaires, ce sont des comptables, ce sont on pourrait les trouver dans ces catégories socio-professionnelles là ensuite. Et puis des gens qui vont être dirigeants d'entreprise, par exemple. Ça, je suis là-dedans à l'heure actuelle. Je veux absolument pas leur donner, comme c'est le cas là, l'image forcément d'une situation manichéenne avec ceux qui ressemblent au kiblik. Voilà, c'est pour moi beaucoup plus compliqué que ça.
0: Vous parliez tout à l'heure de votre... Excuse-moi.
1: Non, vas-y, je t'en prie.
0: C'était même une question à propos des prénoms et d'où venait l'inspiration. Moi, j'avais eu une question à propos de l'inspiration de leur divinité, justement. Leur divinité au Théman. La Mahama, là. Alors là, c'est pareil. Comment on trouve tout ça, quoi?
2: Ça m'est venu tout seul.
0: Il y a des aspirations aussi.
2: Une fois que j'avais imaginé qu'ils avaient tous un lien, qu'ils étaient tous de la même famille, bon, ben, je leur ai inventé une ancêtre commune.
0: Oui, mais après, leur rituel, là, quand même, de...
2: D'Ixtapetuotl.
0: Oui.
2: Oui.
0: Ça vient de quelque chose ou c'est juste...
2: Oui, ça vient toujours pareil, des rituels aztèques anciens.
0: Ah, c'est ça, oui, d'accord. Oui, je pensais à des trucs comme ça.
2: C'est ouais. Alors évidemment, bon, c'est très cruel, c'est très cru aussi. Ensuite, moi je crois que dans la littérature, et dans tous les arts d'ailleurs, il ne faut pas s'épargner la cruauté.
0: Ah non, pas du tout. Voilà. Je n'ai jamais dit ça.
2: Eh bien, c'est ce que je fais, voilà.
0: Oui. Non, tout à l'heure, quand je parlais des mots, des insultes, c'est autre chose.
2: Non, mais je vous comprends bien.
1: Alors, justement, comme on est sur la source d'inspiration, donc c'est un livre conséquent, hein, et quand vous en annoncez 5, puisqu'il fait 345 pages,
2: oui.
1: Combien de temps pour écrire un livre de cette nature, hein, parce que c'est une histoire complexe, il y a beaucoup de personnages, il y a des rebondissements, il y a des... faut être attentif quand on le lit, le vocabulaire n'y est pas familier, donc ça veut dire qu'on n'est pas du tout habitué, donc ça demande une certaine concentration le lire.
2: Bien sûr.
1: Et j'imagine que ça demande une concentration pour l'écrire.
2: Ça demande surtout de la documentation, en amont.
1: Oui.
2: Pas mal de recherches.
1: D'accord. Mais justement, quel type de recherche vous avez vu faire? Sur quoi vous avez pu vous appuyer pour nourrir cet univers?
2: Alors d'abord la topographie de l'époque, où pouvait réellement se situer la Loire, de sa source à son embouchure. Ensuite sur les populations préhistoriques, ce qu'on en savait, mais tout en essayant de s'en écarter, de s'écarter de leur réalité scientifique quand même toujours. Et puis autrement... un certain nombre d'inventions qui se trouvent en filigrane. Par exemple, le bateau bol, le bateau rond, a existé. C'est ce qu'on appelait un coracle.
1: D'accord.
2: Dans l'Antiquité. Ça a été les premières formes de bateaux.
1: D'accord.
2: Oui, qui naviguaient le long des côtes. Alors bon, le fait est que ces bateaux-là tournaient sur eux-mêmes. Il a fallu inventer.
1: D'où l'idée, là, l'idée de la rame et tout ça.
2: Ils ne tournent pas. Oui. Et ça m'avait frappé. Bon, je ne sais pas, oui, moi, les lectures, les documentaires à la télé, les conversations. Et puis j'ai des amis qui m'aident aussi au niveau de la structure.
1: D'accord.
2: Alors la longueur de l'écriture, par contre, moi j'ai une main qui ne fonctionne pas. Donc je suis un peu forcé d'être aidé pour la saisie. Ça ralentit pas mal. Donc, relecture comprise, ce que vous voyez là a demandé 3 ans pratiquement.
1: D'accord.
2: Alors, ça ne sera pas le cas pour la suite, qui avance pas mal. Voilà.
0: Presque une dernière, là.
1: Une dernière petite question.
2: Oui.
0: Il y a encore deux minutes, toi.
1: Voilà. Peut-être, quelque chose sur la routine d'écriture. Donc, on a parlé un peu pour rester sur la routine d'écriture. Et puis, peut-être une précision sur justement les tomes à venir, hein, puisque vous nous avez parlé de 5 tomes. Le deuxième est en préparation. Est-ce que vous avez une idée d'à quel moment il pourrait paraître ?
2: Apparaître ?
1: Oui. Oui, terminer en tout cas. Être terminé.
2: Dans 2 ans, le prochain.
1: D'accord.
2: Et ensuite, je dirais tous les 3 ans.
1: Voilà. D'accord.
2: Moi, je ne suis pas quelqu'un qui écrit beaucoup. Comme j'aime beaucoup oraliser, je dicte.
1: D'accord.
2: D'autant que je n'arrive pas à écrire. Donc, finalement, je crée en dictant.
1: D'accord. Voilà.
2: Je n'écris rien auparavant. J'ai trouvé cette méthode-là. Parce que ça me coûtait beaucoup d'écrire. Mm-hmm. Bon, j'ai beaucoup travaillé dans l'oral, c'est ce qui m'est venu. Donc j'écris, je dirais, l'équivalent d'une petite demi-heure par jour. Pas toujours à heure fixe. Quelquefois, des plages beaucoup plus longues, en particulier en relecture. Parce que là, c'est toujours un travail beaucoup plus compliqué. Il y a des choix à faire. Il y a le premier jet contient beaucoup de choses, hein, c'est sûr, mais souvent ce sont pas les choses utiles. En effet, c'est ce qu'on disait. Il y a des choix.
1: D'accord. Bon,
2: donc c'est pour moi beaucoup plus long que la création pure, que le premier jet.
1: Ben merci beaucoup.
0: Merci.
2: Je vous en prie.
0: Moi, j'ai juste une petite remarque à propos des musiques, parce que tout à l'heure donc c'était Chopin, oui. Polonais. Et maintenant, c'est Beatrice Smetana, un Tchèque.
2: Un Tchèque.
0: Donc, les musiques Exactement. De l'Est vous attirent ou c'est non ?
2: Oui, les musiques de l'Est, comme toutes les musiques classiques, finalement. Ouais. Classiques, c'est entre guillemets.
0: Mais
2: là, j'ai pensé à Smetana, à Chopin aussi, à cause d'une espèce d'allégorie d'un cours d'eau. Alors, dans Smetana, D'accord. c'est évident, c'est ouais, Moldau, donc ouais, le ouais. fleuve qui coule à Prague. Ouais. Dans Chopin, je retrouve ça aussi dans le phrasé de
0: la musicalité.
2: Donc j'ai voulu des choses qui font penser à un fleuve, voilà, et à un fleuve plutôt lent comme peut l'être la Loire à notre époque.
0: Merci beaucoup. Donc c'est la Moldau.
2: La Moldau.

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11: Bienvenue dans cette deuxième émission de Radio Dingo par le club radio du CDI du collège Bellevue à Guémené-Pinfo. Après le harcèlement, nous allons parler des handicaps invisibles. Avant de commencer l'émission, sachez que 80% des handicaps sont invisibles, c'est-à-dire qu'on ne les voit pas, et cela pour 8 personnes sur 10.
12: Armel,
13: Louise,
14: Robin,
15: Tess,
16: Nathan,
17: Noéline
11: et Charlie vont vous parler de dyslexie, de troubles de l'attention, d'un orchestre spécial et bien plus encore.
18: Nous allons écouter Théo et Lou, interviewés par Charlie. Ce sont des élèves de 4e et 3e qui souffrent d'un handicap invisible.
19: Bonjour, je fais partie du club radio, je m'appelle Charlie et nous travaillons sur les handicaps invisibles. On va interviewer Lou et Théo. Théo, peux-tu nous parler de tes handicaps ?
20: Mes handicaps sont que je suis dyslexique, dysorthographique, dyspraxique, dyscalculique et TDA.
19: En quoi consiste la dyslexie et la dysorthographie ?
20: La dyslexie fait que quand j'écris, je ne repère pas mes erreurs. Je fais plus d'erreurs, on va dire, que les autres. Du coup, la dyslexie consiste à inverser les lignes et inverser les mots. À cause de ça, on peut avoir du mal à apprendre à lire ou très bien aussi avoir du mal à écrire.
19: Peux-tu nous expliquer ta dyscalculie ?
20: Ma dyscalculie consiste que j'ai du mal à calculer, que j'ai du mal avec les chiffres, j'ai du mal avec les additions, les soustractions ou les multiplications. Enfin, j'ai du mal avec les signes, on va dire, un peu compliqués et aussi peut-être avec aussi les trop grands nombres.
19: Comment tu as détecté des handicaps ?
20: On a détecté mes handicaps, c'est une orthophoniste qui les a détectés. Parce que du coup, je fais des séances justement pour apprendre à mieux, on va dire, contrôler ma dyscalculie, tous mes dys. Et du coup, c'est une orthophoniste qui a détecté que j'étais multidys.
19: Merci Théo. Maintenant, nous allons passer à Lou. Lou, s'il te plaît, parle-nous de tes TDA et TDAH.
14: Alors le TDAH, il faut déjà comprendre que TDA et TDAH, c'est l'acronyme de de trouble d'air de l'intention avec ou sans hyperactivité, en fonction de s'il y a le H ou pas. Et ça fait vraiment qu'on a des grosses difficultés, les enfants ou même parfois des adultes qui souffrent de ce handicap invisible. On a vraiment des très grosses difficultés de concentration et de mobilisation.
19: Comment se passe ton quotidien avec du coup tes troubles de l'attention ?
14: Alors moi, je le vis très bien, mon TDAH, parce que moi, je suis hyperactif en plus. Et ce qui me pose vraiment problème, c'est ma concentration. J'ai tendance à très vite me décentrer de ce que je fais dans le quotidien. Et mon impulsivité qui vient aussi avec l'hyperactivité, j'ai tendance à plutôt agir puis réfléchir que l'inverse. Et dans certaines situations, ça peut être plutôt problématique.
19: Est-ce que tu pourrais nous donner un exemple, s'il te plaît ?
14: Il y a un exemple qui est assez concret, vie de tous les jours. C'est par exemple quand ça nous arrive à tous d'oublier par exemple une cuillère quand on est au moment du dessert. Et entre le moment où je me lève de table et le moment où j'atteins le tiroir où il y a les couverts, j'ai le temps d'oublier ce que je suis en train de faire et de retourner m'asseoir sans la cuillère. À la longue, ça peut devenir un petit peu embêtant.
19: Comment l'as-tu découvert et à quel âge ?
14: Alors moi, je l'ai découvert très tôt que j'avais un TDAH parce que déjà ma grand-mère, on avait des gros doutes sur le fait. Et mon père aussi, on était quasiment sûr, mais il n'avait jamais été détecté. Et du coup, mes parents ont décidé de faire des tests très tôt. À 4 ans, il me semble, on savait déjà que j'avais déjà été diagnostiqué en tant que TDAH. Et par contre, pour tous mes troubles 10, on l'a su plus tard, vers mes 8 ans plus tôt.
19: Et quel problème ça te pose en cours et en quelle matière ?
14: Alors moi, mon collège et toute la fin de scolarité de primaire se sont très bien passés parce que j'ai eu un traitement depuis mon CM1, mais entre le CP et le CM1, ça a été plutôt difficile pour moi, l'école. Je n'avais pas du tout envie d'y aller et tout, Et donc vraiment, j'avais des gros problèmes à l'école, on me punissait beaucoup. Mais depuis mon traitement, ça va beaucoup mieux. Et malgré mon traitement, il me reste quand même quelques traces. Par exemple, en cours, j'ai beaucoup de mal à la mise au travail surtout. Et je me décentre très vite, encore une fois, de mes objectifs. Après, au niveau des matières, les matières littéraires sont plus dures pour moi que les matières scientifiques. Mais après, ça dépend vraiment des personnes et de quelle matière on préfère par rapport aux autres.
19: Qu'est-ce que tu mets en place pour réussir ?
14: Eh ben moi, il y a un outil que j'utilise énormément et qui m'est vachement utile, c'est mon agenda sur mon téléphone. Je note quasiment tout ce que j'ai à faire, même les trucs que j'ai à penser pour dans la journée, parce que j'ai tendance à beaucoup oublier et ne pas me souvenir de ce que j'ai à faire.
19: Est-ce que tu veux rajouter quelque chose ?
14: Eh ben, je peux vous parler de ma dysgraphie. C'est un des troubles 10 dont on a parlé tout à l'heure avec Théo. Et le problème de ce trouble, c'est que ceux qui en sont, on va dire, victimes, eh ben, ils ont beaucoup de mal à former les lettres et les mots, et donc à écrire.
19: Merci Lou pour ton témoignage qui va peut-être aider d'autres enfants, élèves du collège à comprendre ce trouble.
14: Eh ben, merci beaucoup à vous. Moi, je trouve ça très bien qu'il y ait des émissions et des petits reportages au sein d'un collège comme ça, pour aider tous ceux qui sont victimes, on va dire, d'handicap invisible. Parce qu'en général, il n'y a pas grand-chose et beaucoup de gens pour nous aider à surmonter ça. À part des gens qualifiés comme ça, ou sur leur métier, mais en général, ça coûte plutôt cher.
3: Noéline nous a préparé une chronique littéraire sur la bande dessinée Elle.
5: Je vais vous parler d'une BD qui parle de la bipolarité. La BD s'appelle Elle. Le personnage s'appelle Elle. Elle, elle est bipolaire. Bipolaire, ça veut dire qu'on change toujours d'humeur. D'un coup, on est joyeux. D'un coup, on est en colère. Elle a plusieurs personnalités. 6 personnes dirigent son corps. Ses cheveux changent aussi de couleur, comme le rose, le bleu, le blond, le châtain, le vert et violet. La personnalité de Elle rose, c'est d'être très zen et très calme. Elle bleue veut toujours avoir le contrôle. En fait, elle est méchante. Elle blonde est agressive, prétentieuse, compétitrice et combative. C'est la plus forte des 6. Elle violette. Elle est blagueuse, audacieuse, insouciante, extravertie. C'est une personnalité drôle. Elle verte est muette, forte, protectrice et réfléchie. Elle châtain est timide, sensible, introvertie, émotive. C'est la plus fragile. Elle est bipolaire et alors ? La BD, j'ai beaucoup aimé, parce qu'elle parle de bipolarité. Et mes deux personnages préférés, c'est Elle Rose et Elle Violette. Et je connais des gens bipolaires.
19: Robin a interviewé sa professeure de musique, Stéphanie, qui est une des fondatrices de l'association Clé de Sol. Elle est aussi la chef de chœur d'un orchestre mixte, accueillant des personnes en situation de handicap invisible et d'autres sans handicap.
8: Qui êtes-vous ?
10: Annie Bourgeois-Lang, professeure à l'école de musique de Guéné.
8: Comment vous est venue l'idée de créer un orchestre mix avec des personnes en situation de handicap et des personnes qui ne sont pas en situation de handicap ?
10: Alors, en fait, je suis obligée de remonter à mon expérience professionnelle parce que ça fait 25 ans que je travaille dans des écoles de musique associative avec un double objectif, c'est que la musique, elle soit accessible à tous dans le milieu rural déjà, et à tous aussi pour les personnes en situation de handicap. Donc voilà, déjà, avant d'arriver à l'orchestre mix, il y a cette volonté que j'ai toujours eue et expérimentée, on va dire, tout au long de ma vie professionnelle, pour faire en sorte que les personnes handicapées aient droit, elles aussi, à l'apprentissage de la musique.
8: Quels sont les handicaps existants de l'orchestre ?
10: Alors, ça n'est que des personnes en situation de handicap mental, mais après, ça reste ouvert à tous.
8: Que pensez-vous de cet orchestre ?
10: Alors, comme je l'ai déjà dit, c'est une réflexion sur de longues années de travail dans les écoles de musique. Et ça ne s'est pas fait, en fait, directement comme ça. Ça s'est fait parce que j'ai travaillé avec des équipes de profs, avec des familles, avec des formations aussi que j'ai faites. Et puis, en fait, j'ai tenté, essayé différentes formules comme ça pour que l'accueil se passe au mieux au niveau des personnes en situation de handicap. Et ça pouvait être en individuel, ça pouvait être en collectif, mais la réflexion, c'était surtout que ça s'adapte à chacun et que ça fasse sens. Et ce qui rendait surtout la tâche difficile à chaque fois dans toutes les expériences que j'ai eues avec les écoles de musique, c'était le coût financier. Ça coûte cher de s'inscrire à l'école de musique, mais ça coûte encore plus cher quand il faut faire un accueil un peu à la carte, qui est indispensable pour des personnes en situation de handicap, par exemple. Si je peux donner un exemple tout simple, il y a eu des fois où dans un orchestre, moi j'accompagnais une personne en situation de handicap, et l'orchestre, il était dirigé par un autre professeur, ce qui voulait dire que l'association, elle payait deux professeurs pour une séance d'orchestre, et du coup, ça coûte très cher. Donc, il fallait que je trouve une autre solution, voilà, à force d'avancer dans mes réflexions, et surtout que ça aille dans un objectif d'inclusion, parce qu'on peut toujours faire un accueil pour des personnes en situation de handicap, mais si elles restent de leur côté, soit en cours individuel, soit en collectif, qu'avec des personnes en situation de handicap, c'est pas de l'inclusion. Cette formule-là, elle permet ça, c'est-à-dire que c'est vivre ensemble la musique, l'orchestre, avec justement des musiciens qui sont là un peu comme un socle solide pour tenir la partie orchestre. Et puis après, il y a les personnes en situation de handicap qui sont elles aussi musiciennes, évidemment, mais qui sont accompagnées par une personne volontaire de l'école de musique et qui vient comme ça pour les accompagner tout au long des séances, ce qui fait que les séances se passent dans un confort très agréable. Et puis surtout, cet accueil, il fait sens parce qu'on est tous ensemble.
8: Est-ce que ça a été compliqué de monter ce projet ?
10: Alors non, ça n'a pas été compliqué en soi parce que l'école de musique de Clé de Sol, déjà c'est une association et du coup l'avantage des écoles associatives, c'est que quand on a un projet, on le propose au bureau, au conseil d'administration et après si notre idée elle est validée, voilà, ça peut être vite monté, contrairement des fois à des structures type conservatoire où il faut faire des gros dossiers et possiblement le projet il existera que un an ou deux ans après, le temps que le dossier soit validé. Donc ça, c'est le côté pratique de l'association où on peut vite tenter des choses, expérimenter des choses. Et en l'occurrence, voilà, à Clé de Sol, ça s'est très bien passé, ça a été accepté tout de suite, donc ça n'a pas été spécialement difficile de monter ce projet, non.
8: Depuis quand existe-t-il ?
10: Alors on commence la troisième année et ce qui est intéressant aussi sur le fait que ce projet puisse être pérenne, parce que c'est ça aussi que je souhaite après avoir expérimenté plein de choses sur la façon d'accueillir ces personnes, c'est que justement le jeu des binômes, des personnes accompagnantes, même s'il y a des gens qui doivent partir de l'orchestre parce que voilà, pour des raisons qui sont complètement personnelles, il y a d'autres volontaires qui viennent. Et du coup, l'orchestre, il peut continuer. Donc ça veut dire que c'est vraiment ancré dans le projet associatif de Clé de Sol. Et que maintenant, le groupe va être connu, c'est la troisième année. Et là aussi, ce qui est important, c'est que ce qui va faire que ça va fonctionner, c'est un peu que cet orchestre soit visible, qu'il soit entendu, qu'on voit qu'il se passe des choses très intéressantes musicalement. Et que aussi, si on partage des choses et si le handicap, entre guillemets, est visible, enfin, on le comprend, et c'est comme toute chose qui est inconnue, qui fait peur, et quand les choses sont plus connues, et ben on y vient volontiers. Et en fait, moi, c'est ça aussi que j'espère, c'est qu'il y aura plein de volontaires pour entrer dans ce groupe et partager ces moments, et qu'on soit tous musiciens, voilà, c'est sans différence.
8: Avez-vous eu de l'aide ou du soutien pour réaliser ce projet ?
10: Alors oui, j'ai eu de l'aide parce que l'école de musique Clé de Sol, elle est associative, comme je l'ai dit. Donc ça veut dire que c'est un bureau, un conseil d'administration qui est très chouette et qui est volontaire pour toutes les choses qu'on peut proposer. C'est aussi l'équipe des profs qui va dans ce sens-là. C'est absolument nécessaire parce que j'ai pu voir, moi, dans certaines écoles de musique où justement le conseil d'administration, le bureau ne suivait pas dans mes projets, dans ce projet-là d'accueil. Et puis même si j'avais mis en place des choses qui évoluaient depuis plusieurs années, bah, d'un seul coup, si je suis plus soutenue et que je suis toute seule, ça marche plus et il n'y a plus d'accueil pour les personnes en situation de handicap. Donc oui, à Clé de Sol, ça marche, mais en grande partie parce qu'il y a un super conseil d'administration, un super bureau qui permet ça.
8: Voulez-vous ajouter quelque chose ?
10: Eh bien, déjà, je voulais te remercier pour cette interview et je veux te remercier aussi à toi de participer à ce groupe parce que je pense que ça pourrait être intéressant si tu en parlais, toi, en tant que musicien aussi, voilà, comment tu vis ça. Parce que moi, je pense que ce qui est important par rapport à cet accueil-là, c'est qu'on en parle autour de nous et que ça se sache pour que les familles ou les personnes qui sont en situation de handicap, elles sachent qu'elles peuvent venir dans les écoles de musique. C'est le travail qu'on a le plus à faire à l'heure actuelle, c'est de les informer que cet accueil est possible. Il y a eu longtemps, de longues années, où en fait, les classes, les écoles de musique, elles étaient fermées. En fait, on ne faisait de la musique que si on était en structure spécialisée, par exemple, et que c'était un musicien qui venait dans la structure. Moi, mon travail, c'est l'inclusion. C'est que ces personnes-là, comme toute autre personne, elles puissent venir. Donc, faut en parler, faut le dire, faut que ça se sache. À Clé de Sol, il y a un accueil pour les personnes en situation de handicap. Qu'on réfléchit ensemble, évidemment, pour qu'il soit confortable pour tous. Quand c'est pas possible, eh ben, on le dit aussi, hein, bien sûr, mais en tout cas, c'est vraiment en concertation avec les familles, avec les profs, pour que ça se passe au mieux. Voilà.
12: Après cette interview, voici le témoignage de Robin, musicien de cet orchestre particulier.
13: Cela fait 3 ans que je joue de l'accordéon dans un orchestre comprenant des personnes en situation de handicap et des personnes qui ne sont pas en situation de handicap à l'école de musique de Guémené, Clé de Sol. Cette année, j'ai rejoint le club radio du collège et j'ai interviewé Stéphanie, ma professeure de musique qui organise cet orchestre. Après l'avoir interviewée, j'ai décidé de témoigner sur moi comment je vois cet ensemble en tant que musicien qui y participe. Le cours s'organise en 2 temps. Les premières 45 minutes, où seulement les personnes non handicapées sont là et nous travaillons nos morceaux et faisons des exercices. Puis, encore 45 minutes, où les personnes handicapées nous rejoignent et nous faisons des essais, des rythmes, des découvertes, du chant. Pendant l'année scolaire, nous réalisons des séances à peu près toutes les 2 semaines et en fin d'année, nous nous produisons au concert de Clé de Sol. Nous ne connaissons pas trop les handicaps des personnes handicapées qui jouent avec nous, mais nous nous entendons bien et nous nous comprenons. Il y a une bonne ambiance dans l'orchestre et tout le monde a l'air de bien s'amuser. Je vais terminer ce témoignage en remerciant infiniment Stéphanie tout le temps qu'elle a passé avec nous, tout ce qu'elle nous a appris. Je dédie aussi ce témoignage à tous les musiciens et musiciennes de notre bel orchestre. Vive Clé de Sol !
18: Tess, Ethan, Charlie, Noéline vont vous jouer une pièce de théâtre à partir de la bande dessinée Super 10.
15: Je continuais ma thérapie de groupe avec ma bande de 10. Grâce à eux, je comprenais mieux ce qui m'arrivait. J'espère qu'on va trouver une école.
18: Moi, je n'ai pas eu d'école pendant 6 mois. Même ma mère en a témoigné sur les réseaux.
16: Nous, on a dû déménager pour changer d'école.
17: C'est vrai, c'est un chemin compliqué pour les parents. Et pour vous tous.
21: Quand j'ai eu mon AESH, elle m'a aidée à m'organiser en classe.
22: C'est quoi une AESH ?
17: Les AESH sont des personnes qui vous aident à écrire et à organiser vos affaires en classe. Elles peuvent vous accompagner une journée entière ou juste quelques heures.
23: Moi, ma mère, elle n'a pas voulu eu d'AESH parce qu'il fallait avoir une reconnaissance handicap.
17: Oui, le mot handicap peut faire peur. Vous savez, on peut tous être handicapés un jour. Si demain je me casse une jambe, je serai handicapée car je ne pourrai pas bouger de chez moi. Alors il me faudra une aide.
21: Mon AESH aide aussi les autres. Il y en a beaucoup dans les classes maintenant.
24: Yona, AESH de la classe Ulysse au collège Bellevue, a bien voulu répondre à mes questions. AESH, ça veut dire accompagnante d'élèves en situation de handicap.
25: Bonjour, je m'appelle Noéline et je fais partie du club radio. Je suis dans la classe Ulysse avec Yona et Jocelyne. Nous travaillons cette année sur le handicap invisible et j'aimerais te poser quelques questions. Peux-tu expliquer à quoi sert l'ULIS ?
26: L'ULIS, ça veut dire Unité Locale d'Inclusion Scolaire. C'est un dispositif qui sert à donner un petit coup de pouce aux élèves qui en ont besoin. En fait, l'idée, c'est que ce soit un tremplin pour qu'ils puissent poursuivre leur formation après le collège. Et pour ça, on les aide à consolider leurs apprentissages. Donc ça dure pendant 4 ans, de la 6e à la 3e. C'est comme un petit marchepied pour pouvoir accéder à la suite.
25: Quels sont les handicaps invisibles des élèves dans l'ULIS ?
26: Alors les handicaps invisibles, ils sont nombreux. Alors il y a déjà tous les 10, les dyslexiques, les dyspraxiques, etc. Et puis tout ce qui est autour du handicap psychique, les neurodivergences, qui causent des troubles comme la fatigabilité, les difficultés d'attention, une mémoire défaillante, etc.
25: Est-ce que les handicaps sont plus ou moins visibles chez les certains élèves ?
26: Bien sûr, chaque personne est différente. Et certains et certaines arrivent à compenser plus ou moins. Ça veut dire qu'il y a certaines personnes qui arrivent à faire plus d'efforts, énormément d'efforts, pour réussir à respecter les codes sociaux, le code de l'établissement, le code scolaire, etc. Donc, ils sont tous différents. On le voit plus ou moins, mais ça ne veut pas dire... Des fois, on ne le voit pas, mais ça ne veut pas dire que la personne ne fait pas beaucoup d'efforts pour essayer de rendre ça invisible.
25: Les élèves

0: Oui, bien sûr, mais même si on fait de notre mieux, aujourd'hui, les moyens donnés pour l'école inclusive, ils sont bien trop insuffisants pour pouvoir vraiment apporter une aide à tous les enfants qui soit le plus adaptée possible.
1: Les cours variaient-ils selon les handicaps des élèves?
0: Alors, oui, mais je dirais pas selon le handicap, mais plus selon les capacités de chacun chacune. Par exemple, l'attention, la compréhension, le nombre de personnes présentes dans la salle, ça va être des facteurs pour lesquels on va venir changer ou pas les cours et les apprentissages.
1: Merci Una d'être venue et d'avoir répondu à mes questions.
0: Avec plaisir.
2: Je vais vous parler de la surdité ou perte auditive. Mon grand-père a accepté de répondre à mes questions. La surdité est une incapacité à entendre. Bonjour, nous aimerions vous poser quelques questions avec votre accord sur votre handicap.
3: Oui, ça marche.
2: Quel est votre handicap? Comment s'est-il déclaré et à quel âge?
3: Je suis malentendant depuis l'âge de 7-8 ans et ça s'est détérioré lorsque j'ai eu une méningite.
2: C'est quoi une méningite?
3: Oh, je ne sais pas, c'est une maladie, il faudra regarder sur ordinateur. C'est une maladie qui peut devenir très grave d'ailleurs, mais moi ça m'a porté sur les oreilles.
2: D'accord. Comment avez-vous grandi avec ce handicap? Vous avez été harcelé, on s'est moqué de vous.
3: Au départ, comme ça se voyait pas encore beaucoup, c'est vrai que j'étais harcelé à l'école parce que, comme j'entendais mal, j'étais un petit peu considéré dans la lune, entre guillemets, et ce qui n'était pas le cas, mais bon, j'étais embêté par ma maîtresse de l'époque et les gamins de l'école aussi, quoi.
2: D'accord. Et que ressentez-vous au quotidien avec votre handicap?
3: Maintenant, je suis appareillé depuis une trentaine d'années, donc ça va mieux. Mais c'est vrai que c'est toujours embêtant parce qu'on ne perçoit pas tous les sons à gauche, à droite de la vie quotidienne, quoi.
2: D'accord. Et vous avez un traitement?
3: Non, j'ai pas de traitement, j'ai seulement deux appareils auditifs très performants.
2: D'accord. Et vous vivez comment?
3: Bah, on vit avec le handicap comme on peut vivre avec n'importe quel handicap, quoi. C'est-à-dire d'une part, on compense le handicap par d'autres sens. Comme moi, quand je vous écoute, je vous regarde la bouche et je comprends par la bouche tout ce que vous dites, quoi.
2: D'accord. Merci. Au revoir.
3: Au revoir.
1: Écoutons maintenant la chronique littéraire de Charlie sur le livre documentaire 10 et célèbre.
4: Voici la chronique du livre documentaire 10 et célèbre logé au CDI. Vous connaissez sans doute Mohamed Ali, dyslexique, champion du monde de boxe. Il est né en 1942 et mort en 2016.
0: Peut-être un peu moins connu, Arnaud Giral, dyslexique, dyspraxique et hypersensible, il était champion du monde de plongeon en apnée, justement, le 6 juillet 2025. 126 mètres pour 3 minutes 45, sans respirer. Mais il a été battu par Stéphane Misfud. Vous connaissez sûrement ses films, E.T., Jurassic Park et Indiana Jones. Je parle bien sûr de Steven Spielberg, dyslexique, producteur, scénariste et réalisateur de tous ses super films. Et enfin, un artiste que tout le monde connaît, le peintre de la célèbre Mona Lisa, autrement dit la Joconde, j'appelle le grand, le célèbre Léonard de Vinci. Dyslexique, super peintre, super inventeur et surtout super 10.
1: Lui a interviewé sa petite sœur qui vient d'être détectée HPI.
5: You? Oui. Quel est ton prénom et ton âge?
6: Je m'appelle Bérénice et j'ai 8 ans.
5: Et quelle est ta classe? En quelle classe es-tu?
6: Je suis en CE2.
5: Selon toi, que veut dire HPI?
6: HPI, ça veut dire haut potentiel, mais faut pas dire qu'en fait, on est les meilleurs et tout et tout. En fait, HPI, ça veut juste dire que tu réfléchis un peu plus vite, c'est tout.
5: Oui, donc, oui, c'est pas. Pour toi, c'est pas un problème. Si?
6: Non.
5: Depuis quand tu sais que tu es HPI?
6: Depuis

0: 2 mois, je crois, je sais plus.
1: Oui, donc c'est. Enfin, ça. C'est tout frais. Enfin, c'est pas depuis longtemps que tu le sais.
0: Non, c'est pas depuis longtemps.
1: Qu'est-ce que tu as ressenti? Quelles émotions tu as ressenti quand on t'a dit bah, THPI?
0: Bah, de la peur parce que je savais pas trop ce que ça voulait dire. Je savais pas si c'était un trouble, si qu'est-ce qui allait arriver, si j'étais HPI.
1: Oui, donc après, est-ce que pour toi c'était normal de ressentir ces émotions ou pas?
0: Oui, c'est la découverte, quoi.
1: Oui, parce que l'homme a peur de l'inconnu. Est-ce que tu as essayé de le cacher? Quand on t'a dit THPI, voilà. Et après, est-ce que tu as essayé de le cacher aux autres ou pas? À tes copains?
0: Bah oui, parce que j'avais peur qu'ils se moquent de moi, je savais pas trop ce que c'était, donc ben j'ai eu un peu peur.
1: Et au final, est-ce que tu l'as dit?
0: Non.
1: Bah c'est pas grave, hein. Ça arrive. Est-ce que les autres te l'ont caché? Est-ce que quand t'as fait les tests, t'as attendu vraiment longtemps avant qu'on te le dise, alors que les autres le savaient avant?
0: Non.
1: D'accord. Et comment enfin c'est qu'est-ce que tu as fait pour le test? Qu'est-ce que tu as fait pour savoir que tu étais HPI?
0: J'ai fait des exercices. C'était comme plein de petites évaluations sur plein de domaines. Et il y avait des exercices où tu devais écrire des formes le plus vite possible, d'autres où fallait que tu répètes des chiffres à l'envers, ainsi de suite, quoi.
1: Ah oui, donc c'est. Est-ce que pour toi c'était difficile ou pas?
0: Ça allait, il y a des choses genre écrire vite, c'est un peu. Faut écrire vite en temps et en heure, quoi.
1: Ouais, donc ça va quoi. Ça va. Et comment est-ce que tu le vis tous les jours?
0: Bah plutôt bien. Parce que en fait, pour les exercices en classe, ça se place plutôt bien. Puis ben j'aide les autres et tout, donc tout ça se passe plutôt bien.
1: Oui, donc tu te seras tapé. Enfin, pour toi, c'est pas super grave d'être HPI.
0: Non, c'est pas super grave, c'est juste que le cerveau il fonctionne un peu plus vite, mais voilà.
1: Et est-ce que tu as déjà été harcelé? Tu sais ce que ça veut dire harcelé?
0: Oui.
1: Et du coup, tu as été harcelé?
0: Non, parce que je l'ai pas trop dit quoi.
1: On t'a fait des réflexions?
0: Non, on m'a pas fait de réflexion, voilà.
1: Oui, et puis, enfin, est-ce que des adultes ou voilà, t'as senti un changement quand on t'a dit THPI ou quand les adultes l'ont su? Tu sais pas? Non, tu sais pas. Bon, c'est pas grave. Est-ce que tu as autre chose à rajouter?
0: Bah, ce qu'il faut retenir, c'est qu'en fait, HPI, ben, quand tu l'annonces, faut pas te dire que t'es bien, que tu sais plus que les autres et tout. Non, faut pas te dire tout ça, sinon les gens vont plus aller vers toi. Faut pas non plus trop dire que c'est pas c'est faut pas trop non plus dire que ben ça va, tout va bien, parce que tu peux aider les autres, tu peux leur montrer et tout, donc faut pas dire que t'es très bien, t'es mieux que les autres, mais faut pas non plus dire dans l'autre sens quoi.
1: Et souvent on dit que les HPI ont une petite faiblesse. Est-ce que tu sais quelle est la tienne?
0: Non.
1: Bon bah, au revoir.
0: Au revoir.
2: Séverine et Julie vont nous raconter pourquoi, avec d'autres, elles ont fondé l'association La Plaine.
3: Bonjour, Radio Dingo aimerait beaucoup en savoir plus sur votre association.
4: C'est quoi La Plaine ?
5: Alors La Plaine, c'est un collectif d'une quinzaine de personnes qui s'est organisé en association loi 1901, on appelle ça, c'est-à-dire à but non lucratif. Et l'idée, c'est de se réunir et d'apporter du soutien dans le domaine de la santé psychique.
4: Pourquoi avoir voulu créer La Plaine ?
6: Eh bien, on était un certain nombre de personnes à se rendre compte que la santé mentale, ça nous concerne tous. On est tous touchés d'une façon ou d'une autre par des moments de moins bien, de fragilité. Et que pourtant, dans la société, à la fois, il y avait une mauvaise image et représentation de ces moments de fragilité et aussi très peu d'endroits où on peut accueillir ces moments de fragilité. Du coup, l'idée, c'était plutôt que de chacun de se dépatouiller individuellement face à ces moments de souffrance et de fragilité, de se mettre ensemble et de réfléchir ensemble à comment on pouvait mieux accueillir ces temps de fragilité.
1: Comment vous est venue cette idée ?
6: Le grand projet de l'association, c'est d'ouvrir un lieu d'accueil et de répit, justement pour les moments où ça va un petit peu moins bien, où ça tient plus trop à la maison, dans la famille, dans le quotidien, où on a besoin de souffler, de respirer. L'idée, c'est qu'on a tous besoin des moments de vacances, de changer d'air quand ça devient un peu compliqué. Mais pour certaines personnes, c'est très difficile de trouver un endroit où ils puissent se sentir bien et en sécurité quand ça va pas. Donc le projet du lieu de répit, c'est vraiment venu de ce constat-là qu'on est plusieurs à avoir fait.
1: Pourquoi ce nom ?
5: La plaine, c'est un espace habitable et ouvert que chacun peut s'approprier. Et on avait envie d'un nom qui évoque aussi la campagne et le lieu qui avait été trouvé pour ce lieu de répit.
3: Où se trouvera l'établissement ?
5: Le lieu se situe sur la commune de Guémené-Penfao, dans un petit hameau à 5-6 km.
1: Comment avez-vous récolté l'argent pour acheter les bâtiments ?
6: Pour acheter les bâtiments, il y a des gens qui nous ont prêté de l'argent, il y a des gens qui ont donné de l'argent et on a aussi organisé par exemple des concerts de soutien et puis on a fait une cagnotte aussi qui a bien marché et qui nous a permis de récolter 15 000 euros pour finir le montage financier.
1: Comment pensez-vous aider les personnes qui viendront à La Plaine ?
5: L'idée, c'est de proposer un lieu où les gens puissent venir se poser de 3 semaines à 3 mois, si besoin, auprès d'une équipe. On est déjà des personnes de tous horizons, un petit peu, avec des compétences différentes. Donc l'idée, c'est qu'il y ait un lieu chaleureux, avec des activités assez simples du quotidien, ou même autour de l'art, ou autour du jardin, parce que le lieu s'y prête. Et l'idée dans le vivre ensemble et les échanges d'aller vers un mieux-être en fait de la personne.
1: Où en êtes-vous ? Qu'imaginez-vous pour 2026 ?
6: En ce moment, on met beaucoup d'énergie autour du bâtiment parce que donc il y a un corps de ferme qui est déjà disponible, mais il faut faire beaucoup de travaux pour que ce soit justement un lieu agréable où on a envie de rester, où on se sente bien. Donc on fait des chantiers collectifs où il y a beaucoup de gens qui viennent. On a souvent une quarantaine ou une cinquantaine de personnes qui viennent, même quand il pleut. Et on est en train de chercher encore des sous pour aussi financer une partie de ces travaux. Et voilà. Et pour 2026, l'idée c'est de continuer tout ce travail autour des plans, des travaux, et aussi de commencer à faire des accueils de jour en travaillant avec des partenaires, par exemple la Bicoque à Redon, par exemple, ça peut être des hôpitaux de jour, le CATTP, enfin des associations qui sont intéressées pour venir passer un peu de temps à la campagne, travailler sur le jardin, l'intérieur, nous aider aussi à penser le projet, parce que l'idée c'est vraiment que les personnes qui profiteront de cet endroit par moment puissent aussi construire ce projet en expliquant, en imaginant ce dont elles auraient besoin pour ces moments-là de fragilité.
1: Il y aura-t-il des interventions professionnelles ?
5: Oui, on imagine travailler avec des compétences qui puissent se croiser entre des travailleurs sociaux, des gens qui pourraient travailler plus autour de l'art-thérapie, des animateurs, ou en fait ça s'ouvre à plusieurs métiers qui se croiseront dans une équipe pas forcément médicale, en fait. Ce ne sera pas des personnes du corps médical. On pense aussi que cette équipe peut fonctionner avec des personnes qu'on appelle les pères aidants, c'est-à-dire que c'est des gens qui sont à la fois concernés par des difficultés psychiques à certains moments dans leur vie, mais qui ont à côté aussi des compétences professionnelles qui peuvent aider justement les personnes en fragilité.
7: Maintenant, je vais vous présenter le conte de Napkotiti, un conte qui parle de solidarité. Les élus avaient commencé l'année dernière et le club radio l'a continué, mais à vous d'imaginer la fin.
8: Napkotiti n'habite pas par ici.
9: J'habite à l'île Maurice.
10: Une île où il fait beau.
11: Du 1er janvier au 31 décembre.
12: Et à l'époque de mon histoire, à l'île Maurice, il n'y avait pas d'école.
13: Napkotiti jouait toute la journée dans la plaine.
14: Quand il rentrait chez lui le soir, il était bien fatigué.
15: Et ce soir-là, Napkotiti rentrait chez lui quand sur le chemin, il entend des pleurs, des gémissements. Il avance plus vite pour savoir d'où ça vient. Il reconnaît la voix de sa mère.
16: Alors il court. Il court sur le chemin, il ouvre la porte.
17: Sa mère était assise sur une chaise.
18: Quand elle a vu son fils, elle lui a dit
19: « Mon fils, je t'en prie, va me chercher de l'eau sans grenouille. »
20: Alors Napkotiti a pris une bouteille et il est parti.
21: Napkotiti a trouvé une première rivière.
22: Il a posé sa bouteille sur le bord de la rivière.
15: Il s'est penché bien au-dessus de l'eau. L'eau, il a demandé.
23: Y a-t-il des grenouilles ici ?
24: Quoi ?
25: Il y avait des grenouilles de cette rivière.
26: Alors Napkotiti a pris sa bouteille et il s'est remis à marcher sous le soleil. Il a trouvé une deuxième rivière.
14: Il a posé sa bouteille sur le bord de la rivière et il s'est penché bien au-dessus de l'eau. Il a demandé.
27: Y a-t-il des grenouilles ici ?
28: Pas un bruit. Pas plus de bruit dans l'eau qu'à côté.
29: Il n'y avait pas de grenouilles ici.
15: Titi a rempli sa bouteille d'eau pour sa mère et il est reparti.
30: Seulement il n'avait pas fait 10 mètres caché dans les joncs quand il a vu le loup venir boire à sa rivière.
31: Napkotiti s'est dit, d'accord, je comprends pourquoi il n'y a pas de grenouilles ici.
32: Et il est rentré chez lui.
33: Quand il a donné la bouteille d'eau à sa mère n'avait jamais bu d'eau comme ça. Une eau aussi pure, aussi fruitée, aussi cristalline. Elle a avalé toute la bouteille.
18: Elle a dit à Napkotiti.
19: Retourne mon fils, retourne. C'est cette eau-là qu'il me faut.
20: C'est la rivière du loup. T'as qu'à y aller toute seule.
21: Alors, la mère est partie. Napkotiti l'a suivie sans se faire voir. Elle se cachait derrière un rocher, derrière un arbre. Il a vu sa mère s'arrêter à la première rivière, à la deuxième. Il a vu sa mère s'allonger de tout son long sur le bord de la troisième rivière.
26: Il a vu sa mère.
20: Lui, il s'était caché dans les joncs quand tout à coup, il a vu deux grosses pattes pleines de griffes et de poils serrer les épaules de sa mère.
19: « Rends-moi mon eau !» a dit le loup. « C'est ma rivière ici !»«
29: Mais monsieur le loup, je l'ai bu, je ne peux pas vous la rendre. »«
18: Rends-moi mon eau, sinon je te mange !»
29: Mais monsieur le loup, j'étais malade, je suis venu, je ne reviendrai plus.
30: À ce moment-là, le loup a eu une idée. Il a dit à la mère de Napkotiti.
31: Tu as peut-être un enfant.
32: Oui, c'est vrai. J'ai un garçon. Il s'appelle Napkotiti. Toute la journée, il joue avec ses copains dans la plaine.
16: Mais Napkotiti, caché dans les joncs, il avait tout vu, il avait tout entendu. Vous ne croyez tout de même pas qu'il allait se laisser faire.
33: Napkotiti allait trouver ses copains et leur a dit.
34: Hé, les copains, demain le loup viendra me chercher. Il sait que je m'appelle Napkotiti, alors quand il demandera qui c'est Napkotiti, on levera tous le doigt.
30: Et puis quand il demandera à chacun comment tu t'appelles, on dira tous
29: Napkotiti, Napkotiti,
33: Napkotiti,
34: Napkotiti.
29: Les copains de Napkotiti lui ont dit
18: « Écoute, l'amitié c'est sacré, tu peux compter sur nous !»
21: Le lendemain, le loup est arrivé. Il a vu tous les enfants. Il en a tâté quelques-uns en passant. Appétissant. Et puis il leur a dit
33: « Alors qui c'est Napkotiti ?»
21: Tous les enfants ont levé le doigt. Alors le loup a demandé un par un.
33: « Comment t'appelles-tu » ?»«
34: Napkotiti. » »«
33: Et toi ?»«
29: Napkotiti. » »«
33: Et toi ?»«
34: Napkotiti. »
21: Tous les enfants s'appelaient Napkotiti. Le loup ne savait plus qui manger. Il est allé trouver la mère et il lui a dit
31: Qu'est-ce que c'est cette histoire? Ils s'appellent tous Namkoutidi dans le village. Tu t'es moqué de moi?
34: La mère a répondu.
30: Vous savez, mon fils est malin comme un singe. Ça ne m'étonne pas.
34: Le loup lui a dit.
31: Attention, moi je vais te manger.
34: Mais je vais vous dire franchement ce qui se passait dans sa tête. Le loup, depuis qu'il avait vu des enfants bien croquants, il n'avait plus du tout envie de manger la mère. Et la mère lui a dit.
30: Attendez, je sais ce que je vais faire. Demain je vais mettre un bonnet rouge.
34: Mais Namkoutidi, lui, il était rentré bien plus vite que le loup. Il s'était caché dans l'armoire et il avait tout entendu. Il est retourné voir ses copains. Tous les copains n'avaient pas de bonnet rouge. Alors, ils sont rentrés chez eux, ils ont pris des ciseaux et tout ce qu'il y avait de rouge dans la maison, ils ont coupé dedans. Les rideaux de la salle à manger, rouge, clac, clac, clac, sur la tête. Dans l'armoire de la grand-mère, la robe de chambre rouge, clac, clac, clac, sur la tête. Le pyjama rouge du grand-père, clac, clac, clac, sur la tête. Si bien que quand le loup est arrivé, le lendemain, tous les enfants avaient quelque chose de rouge sur la tête. Le loup n'a rien dit du tout.

0: Pour terminer l'émission, nous remercions tous les élèves du Club Radio. Charlie, Armel, Tess, Noéline, Ethan, Robin, Louise, Louane, la classe Ulysse pour les contenus et toutes les personnes qui ont accepté de répondre à nos interviews, JTFM pour l'atelier et l'enregistrement final, et bien sûr, Madame Marie Day, professeure documentaliste à l'initiative du projet. Nous espérons que le handicap n'a plus de secret pour vous. En tout cas, nous avons appris plein de choses parce qu'il y a beaucoup d'élèves atteints de ces handicaps dans notre collège et ailleurs. Nous allons terminer cette émission par notre bêtisier.
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4: Toi.
5: Non, arrête. Mais non, mais t'as fait quoi? Mais enlève. Mais
3: là.
6: Blablabla.
7: Bah non, faut pas que ça enregistre.
3: Armel.
8: Oui.
3: Tu sais ce que c'est la dyslexie?
9: C'est un handicap invisible. T'as vu, je le savais.
3: Et c'est tout?
9: Bah oui.
3: Non. Bah, Armel, on travaille sur les handicaps invisibles. Et toi? Je te demande ce que c'est un handicap invisible et tu me réponds que c'est un handicap invisible. Non mais tu vas chercher où là? En plus t'as lu un livre sur cet handicap invisible. Non mais ça se fait pas là, ça se fait pas. Je vais détriper. Bzzzt. Message du Club Radio. Nous tenons à vous préciser qu'aucun Armel n'a été maltraité durant la réalisation du tournage.
10: Enfin, moi, ce qui m'a surpris, c'était tous les disques qu'il y avait dans la discothèque. Je pensais, j'avais jamais vu une concentration aussi grande de disques en même temps.
11: J'ai été surpris de tous les instruments pour enregistrer qu'il pouvait avoir dans une seule salle.
12: Moi, ce qui m'a surpris, c'était que le planning, il était fait avec des post-it et pas sur du papier. Du coup, ça m'a surpris.
13: Ce qui m'a surpris, c'est que ça s'est bien passé. Je pensais que ça allait être plus compliqué, mais au final, non.
14: Moi, j'ai trouvé ça plutôt court par rapport à tout le temps qu'on y a passé.
15: Ce qui m'a surpris, c'est comme Charlie, qu'il y avait beaucoup de disques dans la discothèque. Et voilà.
12: C'est aussi la taille de la salle pour enregistrer les voix. Je pensais que ce serait plus grand et qu'il y aurait plus de place.
16: Moi, ce qui m'a surpris, c'est qu'en fait, dans nos transitions, on avait inversé l'interview du grand-père de Louise et on avait aussi inversé l'interview d'Yuna avec l'interview du grand-père de Louise. Ah bon. Mais du coup, comme c'était écrit comme ça dans nos transitions, j'ai inversé les deux sur le conducteur.
17: Bien joué.
18: C'était parfait.
19: Bravo!

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0: Hey hey, salut à vous amis rockeuses, amis rockeurs, soyez les bienvenus dans cette nouvelle édition de Rock à la Casbah que nous venons d'ouvrir, édition 931, que nous venons d'ouvrir avec Ice Age et le morceau Lifetime, extrait de leur album The Love of Grace and the Hereafter, qui est sorti eh bien, il y a peu de temps sur le label Mexican Summer et Intégral. Ce sera donc le disque vedette de cette émission pour laquelle nous sommes eh bien, deux dans le studio. Salut Raph.
1: Ouais, mais les meilleurs sont là, les meilleurs,
0: ouais, c'est
1: toujours.
0: Ça, toujours les meilleurs. Et les plus modestes, évidemment, bien
1: oui,
0: sûr, ça va avec.
1: Et jamais mauvaise foi non plus.
0: Non, bah non, non, évidemment.
1: Bon, on salue quand même
0: nos amis,
1: camarades.
0: Bah oui, qui parfois amènent un peu de bonne musique aussi, ça leur arrive. Pas très souvent quand même. Hein. Olivier et Julien, pour ne pas les nommer, on retrouvera notre ami Bruno depuis sa boutique Danger House en milieu d'émission avec sa sélection hebdomadaire. Et quant à nous, eh bien, moi je suis venu avec le disque vedette de cette émission qui avait été aussi suggéré par Julien parce qu'il avait écouté, je pense qu'il avait beaucoup aimé. Et puis, Raph, t'as amené des morceaux aussi, t'avais plein de morceaux.
1: Ouais, j'avais plein de morceaux, mais surtout par rapport à la semaine dernière, on était un peu mou, un peu folk, un peu indie, mais c'était une super émission quand même, hein, la semaine dernière,
0: on est comme ça,
1: à 930.
0: Nous.
1: Celle-ci, moi j'ai choisi des trucs qui allaient attaquer un petit peu plus, ça va vous faire un petit peu mal aux oreilles, il y a un peu de fuzz, il y a un peu de beat bien énervé, bien vénère. Je pense que si vous enchaînez la 930 et la 931 d'affilée, ça va vous faire drôle.
0: Vous allez vous demander si c'est bien la même émission. Quant à moi, j'avais mis pas mal de trucs de côté, parce que j'étais pas là la semaine dernière. Je suis allée fouiner un peu dans les internets et puis j'ai trouvé aussi des trucs un peu bizarres, un peu hybrides, on va dire, et puis d'autres trucs qui vont bien dans le même sens que les tiens, qui tapent bien. Je vous propose d'ailleurs de commencer avec Lip Critic. C'est un groupe que je connaissais pas. C'est un groupe de New York, en fait, qui existe depuis quelques années, pas si longtemps après tout. Ça a l'air d'être des mecs qui se prennent pas hyper au sérieux. Et ça, j'aime bien. Lip Critic, en fait, ils ont choisi ce nom parce que c'est un peu dadaesque et que bon, ça a pas vraiment de sens de se dire les critiques d'élèves. Bref. Et j'ai beaucoup aimé ce morceau. On va écouter le morceau qui s'appelle Talon. C'est extrait de leur album qui s'appelle Theft World et c'est sorti chez Partisan Records. Et il y a deux batteries dans ce groupe. Et ça.

0: Alors juste avant qu'on passe à la suite, en fait, Lip Critic, cet album, ils l'ont fait suite, en fait, ça a été inspiré par une anecdote qui leur est arrivée. C'est un fan, en fait, qui a volé l'identité d'un des membres de ce groupe et qui envoyait des messages secrets, tout ça. Et en fait, ça les a inspirés pour ce second album. Et voilà, c'est quand même un peu foufou. Et pour faire la promotion de cet album, en fait, ils ont fait une série de concerts dans des lieux complètement improbables. Genre, un endroit où on, un laundromat, comment ça s'appelle déjà, un endroit où on, une laverie automatique, dans une cave ou, sur un ring de boxe. Voilà. Donc, quand je vous disais qu'ils se prennent pas au sérieux, bah, ils se prennent pas au sérieux. Voilà, Lip Critic, super découverte chez Partisan Records. On enchaîne avec John.
1: Ouais, alors c'est pas une découverte, mais c'est un groupe, c'est un mec que moi j'adore. Ouais. En fait, j'adore musicalement ce qu'il fait depuis des années. C'est John Spencer, le légendaire rocker new-yorkais. Donc voilà, Lip Critic sont new-yorkais, on reste à New York. Et donc cette fois-ci, John Spencer arrive avec une nouvelle formation, un nouvel album, Songs of Personal Loss and Protest. Et donc après le Blues Explosion, après Heavy Trash et Matt Vertare avec Boss Hogg, les Hitmakers sont encore Pussy Galore. Cette fois-ci, John Spencer sort un album sous son nom seul, mais il est quand même entouré d'une belle session rythmique, puisque c'est la session rythmique de Bobby Lees, les Bobby Lees qui est derrière lui. D'ailleurs, il sera en concert à partir au mois de juillet là en France, là, pour ceux qui veulent aller le voir. Donc cet album, il fait suite à Sick of Being Sick, qui était paru en 2024 aussi chez Bonzrat Records. Et là, on est toujours un petit peu sur la même approche, c'est toujours incendiaire, il y a toujours des sons fuzz, il y a toujours des cassures rythmiques dans tous les sens, et on est toujours dans du blues déglingué, il y a toujours cette énergie punk et il y a ce côté garage qui ressort, et cette voix toujours scandée quand même. Il est pas trop dans le chant, John Spencer, il est plutôt dans il scande, quoi, voilà. Et moi, ça me touche toujours autant. On écoute Vermin Attack.

0: Bah, John Spencer, hein, fidèle au poste.
1: Ouais, ça change pas trop quand même. J'avoue, ça change pas trop, mais moi j'aime bien.
0: Ah bah écoute, quand on aime quelque chose, voilà.
1: Ouais. J'aime bien ce côté complètement cassé, complètement
0: oui,
1: déstructuré,
0: bah oui.
1: et toujours comme ça. Bah, je trouve qu'il a toujours cette hargne et ce côté rentre dedans, alors que ouais, monsieur, il est né en 1965 quand même, il commence à avoir un petit peu
0: de
1: bouteille, quoi.
0: Bah ouais, écoute. Hein.
1: Et on va partir avec un autre artiste qui, lui, est beaucoup plus jeune. Et qui...
0: on parle de l'âge maintenant.
1: Et qui c'est un jeune artiste néerlandais. Alors on dirait Zep en France, mais peut-être Zip.
0: Ouais,
1: et c'est vraiment un mec qui bouscule les codes. Bon, il a baigné dans la musique live puisque son père était leader d'un groupe rock alternatif néerlandais. Il semblerait très connu. Moi, j'avoue, je connaissais pas du tout Van Kataon. Catwoman, je sais pas comment.
0: Quoi, tu le connais pas ?
1: Non, je ne connais pas ce groupe néerlandais alternatif des années 90 ou 70. Non,
0: bah, je pense que Bingo le connaît, tu vois. J'ai loupé
1: cette scène-là.
0: Ouais.
1: En tout cas, voilà, il a toujours, il a grandi autour de la musique live. Il a été au conservatoire, batteur, et puis là, il est un petit peu multi-instrumentiste. Il a été bien sûr au conservatoire et il tourne autour de la culture skate, la culture mode, mais aussi du côté hip-hop, musique électro. Et il y a vraiment un truc assez avant-gardiste dans ce qu'il propose.
0: Fréquentable, cet enfant.
1: Ouais, il a l'air bien barré quand même. Il a aussi produit pas mal de concerts immersifs en 360 degrés. Et il a quoi. Moi, il m'a interpellé là sur le titre que je vais vous passer, où j'ai trouvé ça hyper rebelle, à la fois mélangeant ce côté hip-hop, hein, que cette énergie. Il y a des sons saturés, les basses, elles sont énormes. Si ça sature, c'est normal, ne vous inquiétez pas. Et voilà. Et je vais aller un peu plus découvrir ce EP qui vient de sortir il n'y a pas très longtemps. Donc l'EP s'intitule No Enemies. Le titre que l'on va écouter, c'est le même titre. C'est sorti sur deux labels, WhatsApp, donc je pense que c'est le sien,
0: c'est son label,
1: et sur Pulse Records. Voilà, tu vas voir ça, je pense que tu connais pas, mais ça va te plaire et tu vas en avoir, ça te met une petite claque à mon
0: trop
1: avis.
0: Bien, j'adore.

0: Et oui, si vous nous écoutez en voiture et que tout s'est mis à trembler, c'est normal. C'est dans le morceau, c'est Zip avec No Enemies. Voilà, un morceau écouté avec un énorme sub bass. Je pense que ce sera,
1: ah bah oui, là, ouais, sera, je pense que ce sera bien
0: mieux. On va continuer dans cette veine avec un groupe que tu nous avais déjà passé.
1: Ouais, il y a longtemps.
0: Makina, non, j'ai regardé, c'était au mois d'avril, tu vois, c'était pas il y a si longtemps que ça.
1: Ouais, le temps, ouais.
0: Makina qui va sortir
1: le 10 juillet
0: prochain, l'album Body Transmission. Et là, je te propose de découvrir le titre Dansa, ouais. qui est un des morceaux qu'ils ont composé après leur précédent album. Et ils l'ont composé après avoir vu le duo catalan Damarea en concert. Et puis, petit à petit, quand le titre prenait forme, il y a une petite sorte, ils se sentaient un peu gênés. Ils avaient l'impression peut-être de pomper un peu Damarea. Et donc, ils voulaient la bénédiction du groupe. Donc, ils ont envoyé leur maquette.
1: Allez, venez, on fait un morceau.
0: Voilà, ils ont envoyé la maquette au groupe. Et tout compte fait, ils ont eu plus que la bénédiction, puisque la chanteuse Sylvia Constanz est venue chanter et poser sa voix sur ce morceau. Et donc, elle les a adoubés complètement. Donc,
1: ils sont portugais, c'est ça?
0: Je sais plus exactement, mais il me semble. Bon, oui. Voilà, ils sont portugais. Et ils ont discuté avec des Catalans et ça marche, tu vois.
1: Hein. Eh ben,
0: ça sort chez Fuzz Club le 10 juillet. On aura sûrement l'occasion de reparler cet album Body Transmission. Et c'est Makina.

0: Retour Bruno dans notre émission Rock à la Casbah. Salut Bruno.
1: Salut à tous.
0: On va commencer cette chronique avec, d'ailleurs il y aura deux nouveautés dans cette chronique et on va commencer avec les Lemon Twigs.
1: Oui, le nouvel album de Lemon Twigs, ça devient lassant tellement c'est bien. La barre est toujours de plus en plus haute, c'est toujours chez Captured Tracks. L'album s'appelle Look For Your Mind et c'est encore un exercice de power pop absolument incroyable avec autant de McCartney que de Lennon, que de Ray Davis, que de 90s, que d'harmonie de voix, que de les arrangements sont absolument somptueux. C'est vraiment des grands songwriters. On va écouter, il y avait l'embarras du choix quand ton morceau a passé, on va écouter My Heart Is In Your Hands Tonight, mais on aurait pu en choisir 5 ou 6 autres du même calibre. Donc c'est le nouvel album d'Element Twigs chez Captured Tracks, et l'album s'appelle Look For Your Mind.

0: Et bien après ce morceau des Lemon Twigs, on va pouvoir découvrir une nouveauté chez Ozark Records.
1: Oui, les Laundry Bats. Alors le nom vous dira rien à personne, parce qu'effectivement ils n'ont pas fait grand chose à part une apparition au Gonerfest en 2023. Et là c'est l'album qui vient de sortir et c'est vraiment une très très bonne surprise. Alors pour essayer de caler un peu le groupe, c'est un trio et sur les trois il y a un guitariste chanteur qu'on connaît pas très bien avec une voix assez incroyable, qui est un très bon compositeur. Mais les deux autres c'est Greg Cartwright de Raining Sound et Jack Carver alias Jack Oblivion, qui joue aussi dans les Oblivions et Compulsive Gamblers. Donc on est vraiment dans la crème des musiciens de Memphis. Le résultat est assez incroyable. Voilà, on a entre le Velvet, les Modern Lovers, un côté punk avec des textes complètement désabusés. C'est les Laundry Bats et l'album s'appelle Hanging on a String. C'est sorti chez Ozark et on va écouter le morceau qui s'appelle Nightmare, qui est absolument excellent.

0: À Ozak Records, merci à Bruno pour cette nouvelle chronique réalisée depuis sa boutique Danger House à Lyon. Vous êtes toujours à l'écoute de Rock à la Casbah, émission 931. Et il est temps, eh bien, de passer au disque vedette de cette émission, Raphaël. Ice Age,
1: oui,
0: alors je sais pas si c'est sorti comme ça, écoute, hein. J'ai pas poncé à vrai dire beaucoup cet album, mais j'avais vraiment beaucoup aimé l'album précédent. Ils en sont pas à leur deuxième album, hein. Ils existent quand même depuis presque 20 ans, Ice Age, ce sont des Danois, et c'est leur sixième album studio. Ils sont allés d'ailleurs l'enregistrer dans un studio qui s'appelle Silence Studio, je trouve ça trop beau comme nom de studio, et c'est une maison finalement assez modeste d'après ce qu'ils expliquent, qui est dans un endroit reculé, complètement rural de la Suède, enfin entre la frontière suédoise et norvégienne. C'est pas la première fois qu'ils vont dans ce studio, c'est la deuxième fois qu'ils s'y rendent pour enregistrer un album, et ils voulaient capter comme ça l'énergie brute de ce qui les excite le plus. Et en fait, ils ont enregistré pendant une semaine, 6 mois avant de faire leur album. Voilà, ça a été assez assez rapide. Et alors, tout n'est pas bon dans cet album, hein. Il y a des moments où le chanteur chante vraiment faux. Moi, ça me dérange beaucoup. Mais bon, voilà, on a quand même choisi des morceaux qui nous aiment bien, notamment celui qu'on va écouter, la Ember. Je pense que c'est celui que j'avais joué il y a quelques semaines déjà. C'était le single qui
1: c'est le premier single qui est sorti.
0: L'album, voilà, donc on va écouter Ember. L'album s'appelle The Love and Grace and the Hereafter de Ice Age, et c'est sorti chez Mexican Summer et Intégral. Ce sera suivi du morceau The Week, mais on commence par Ember.

0: Ice Age dans Rock à la Casbah, le morceau The Week, extrait de leur album The Love of Grace and the Hereafter. C'est donc le disque vedette de cette émission. Il est sorti chez Mexican Summer et Intégral. On n'avait pas précisé qu'il y avait du flutio. Bon, bah,
1: ouais,
0: vous l'avez remarqué.
1: Ça vous a remarqué, quoi. Ça vous a rappelé vos années collège. Voilà. Pour ceux qui ont vécu ça, quoi.
0: Normalement, à ce moment-là de l'émission, c'est la chronique de Bingo.
1: Mais il n'est pas là.
0: Bah non. Tu veux que je fasse un générique ?
1: Non, c'est rare.
0: Allez.
1: Et ouais, on va continuer avec des anciens. Arab Strap qui ressort un disque le 4 septembre sur le label Rock Action Records. L'album s'intitulera Half Told Tell Us. C'est le 9e album du groupe et en attendant, il y a un single qui vient de sortir, Fighting For You. Et il s'inspire librement de la dernière phrase de la satire politique Les Universalistes de Natasha Brone. Et il se présente un peu comme une critique plutôt féroce et enflammée des escrocs d'extrême droite, du nationalisme creux et des dirigeants sans envergure.
0: C'est d'actualité ?
1: Complètement.
0: Oh, nom de Dieu.
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0: Mais ça, Ginzo.
1: C'est pas une découverte non plus.
0: Si, le single est sorti il y a un petit mois, Snow White.
1: Ouais, bon.
0: L'album W-O-M-A.
1: W-O-M-A.
0: Voilà, sorti chez Pias Records. Ils seront tournés un peu partout là cet été et vers chez nous, vers Valence. C'est
1: oui,
0: 14 ou 15 août.
1: Il y a notre pote Vivien d'ailleurs qui joue là-bas
0: Fun
1: aussi.
0: Fun Kids qui va mixer
1: DJ,
0: avec eux. Ouais.
1: Carrément. Et ben on enchaîne avec Eka Vandal. Alors c'est la petite découverte, petite. Elle est pas si petite.
0: Ouais, elle est plus jeune.
1: Elle est jeune, ouais.
0: On a dit qu'on parlait d'âge.
1: Ouais, c'est vrai, on parle d'âge. Et on parle aussi de géographie. Elle vient de Melbourne, donc ouais. Franchement, il y a de quoi faire. La ville est hyper riche musicalement, niveau rock. C'est quand même la super ville hyper rock en Australie. Elle est autrice, compositrice, interprète et elle rappe également. Elle vient d'Afrique du Sud, Eka Vandal. Elle a les cheveux bleus, elle est à fond, elle a une énergie de fou. Son album, il a 17 titres et ils font pas 2 minutes les titres. Hein. Donc je pense qu'elle, en live, elle doit se passer dans tous les sens. Et a priori, elle va faire une tournée là en Europe. Ouais. Ça s'annonce plutôt bien. Donc je vous propose d'écouter ce morceau que je vous ai sélectionné. C'est Sorry Crash. C'est un extrait de son album qui s'appelle J'adore Looking for People to Unfollow. Eka Vandal, donc, et l'album est sorti chez Loma Vista Recordings.

0: Et Cavandal dans Rock à la Casbah s'envoie un sorry.
1: Excellent jeu
0: crush.
1: De batterie et de basse.
0: Ah, ouais, c'est très très bien. Je pense que ça va être un disque vedette dans les semaines à venir. Il nous en reste pas beaucoup, mais il nous en reste quelques-unes avant la pause estivale.
1: On a des invités la semaine prochaine.
0: Oui,
1: on est très
0: bien.
1: Heureux.
0: Ouais. Nos amis de Radio Vostok, une radio suisse.
1: À Genève.
0: Qui ne porte pas très bien son nom. Et qui seront là, passage à vélo. Et du coup, bah, ils viennent faire l'émission avec nous. Ils ont choisi le disque vedette. Ils amènent quelques titres.
1: Oui, ils ont fait une belle sélecta. Hein.
0: Ouais, carrément.
1: On va pouvoir découvrir des
0: grave, il y a des trucs qu'on connaît déjà, mais qu'on est vraiment contents parce qu'ils ont des exclus peut-être. Et puis, un disque vedette, ouais, une découverte. Ce sera l'occasion pour moi de jouer le morceau que je ne peux pas jouer aujourd'hui parce
1: oui,
0: que voilà.
1: Dessus, hein, c'est comme ça.
0: Ouais, c'est ça.
1: Mais la radio, c'est des frustrations toujours.
0: tout le temps. On arrive donc à la fin de cette émission. Je dois vous rappeler qu'elle est enregistrée et réalisée en direct depuis Radio Méga Valence dans la Drôme, qui est une radio Ferrarock. On salue et on remercie toutes les radios qui nous rediffusent. Et on vous dit évidemment à la semaine prochaine pour cette émission avec nos invités. Rendez-vous sur le site casbah-records.com pour retrouver le podcast de cette émission. Et on se quitte avec le disque vedette donc de cette édition 931. C'est Ice Age, vous l'entendez en fond. L'album, c'est The Love and Grace and the Hereafter. C'est sorti chez Mexican Summer et Intégral. Et on écoute le morceau Star.
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Hello tout le monde, voici venir votre nouvelle heure de douche à U avec cette semaine encore tout plein de jolies choses, et on commence en douceur avec Sean Solomon. Ayant grandi à Los Angeles, il a d'abord mené une carrière d'illustrateur et d'animateur avant de ressentir une impulsion pour faire autre chose lorsqu'il a constaté les formes d'injustice et de fraction sociale ces dernières années, qu'on pourrait aussi appeler crise de la trentaine en soi. Le fait est que ça a donné un projet nommé This World Is Not Good Enough, sacrément réussi. Il a récemment signé ça chez Anti Records. D'après ses dires, il a beaucoup joué et fonctionné vis-à-vis de ses émotions et de ses ressentis, raison pour laquelle ça donne un aspect très ramassé et solennel. Le projet est en tout cas très bien réussi, à l'image de Postcard qu'on écoute tout de go. Ce sera suivi du nouveau Mia June. La chanteuse australienne poursuit sa collaboration avec la maison de disques Fazué d'auteur avec son nouveau titre Pet, un folk qui tourne assez vite en indie pas mal électrique, on a évidemment hâte de découvrir la suite. Puis ce sera ensuite le duo Chuchu, les trois Californiens, acclamés depuis plus de 20 ans de carrière par à peu près toute la presse musicale, avaient annoncé en mai dernier sortir leur version de la BO de Eraserhead, le fameux film de David Lynch. L'occasion donc pour nous de redécouvrir le travail qu'ils avaient fait en 2018 autour de la musique de Twin Peaks en écoutant leur version du Laura Parker's Theme.

À l'instant, c'était les 5 de Pink Leeds, qui nous viennent du Massachusetts et qui viennent de sortir le tout premier album. On y retrouve un savant mélange franchement très large, des choses presque dansantes qui nous feraient presque penser à la scène américaine d'il y a 20 ans à la Yeah Yeah Yeahs ou LCD Sound System et d'autres choses nettement différentes comme avec la chanson qu'on vient d'entendre, Gong Down, qui l'ont nettement plus du côté du script, avec à la fois cet aspect presque planant. Leur disque Elect Grecian Favor Dream reste une sorte d'ovni particulièrement réussi. On passe au nouveau Mad Bonnie, quatuor d'Oklahoma City dont on a déjà pu un peu parler. Par le passé. Ils reviennent avec leur shoegaze lourd comme il faut en publiant leur troisième disque Bridge Over Cumberland. Le projet est clairement dans la veine dont Slow Creuse avait été les têtes des gondoles il y a quelques années. On écoute donc Somehow, avant d'enchaîner avec la collaboration entre They Are Gutting a Body of Water et Horse Jumping of Love, deux groupes américains dont on a pu parler à plus d'une reprise ici, et qu'ont préparé une petite collaboration sous le nom de Charter spécialisé, entre indie puis progressivement noise le tout avec distinction. Ça fait d'ailleurs suite au très bon Lotta, l'album que They Are Gutting a Body of Water avait publié en fin d'année dernière. On aura ensuite un extrait du nouvel album de Portishead, projet solo d'Aaron Main qui vient de sortir Shirt, un disque qu'il qualifie de lui-même des crises de l'âge adulte, et sur une sorte de dialogue entre lui-même et une sorte de persona. Le tout est franchement très bien, à l'instar de Spring, qui nous attend donc à suivre.

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ça, ce mélange entre blues, garage et rock typiquement américain, c'était Moonhole Smedges, quintette venue de Blois, capitale de l'Idaho. Ils viennent de sortir leur deuxième album au nom éponyme, et on a d'ailleurs écouté le titre éponyme lui aussi. Après un premier album sorti en 2022, ils ont donc poursuivi leurs explorations musicales en se rapprochant de quelque chose de plus rapide et efficace, quand leur débit lorgnait par certains aspects vers le prog ou des choses à la King Gizzard. On passe maintenant à Smirk, le projet de Mick Vicario qu'on a déjà présenté à plusieurs reprises ici revient avec Dog Years, son nouveau single. Le Californien, bien entouré puisqu'il est avec des membres d'Hotline TNT, Pardonneur et Poison Ruin, revient avec un nouvel opus Speculative Fiction à sortir le 3 juillet. On aura ensuite Party Dozen, duo australien bien intense formé par la saxophoniste Christy Tickell et le percussionniste Jonathan Boulet, duo dans lequel l'improvisation reste le point de départ. Après 4 albums depuis 2017, ils reviennent avec Special Unit, totalement autoproduit et signé sur City Slang, qu'accompagne notamment Lambrini Girls. L'album n'a pas encore hard date de sortie, mais est prévu pour cette année. On aura après ça le nouveau single des Punkos de Buddy Wincop. Les 6 de Portland sont toujours aussi frénétiques, rapides et précis dans cette nouvelle compétition.

0: quoi ressemble notre... pardon, je dis toujours la Terre, je me trompe. 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

Ça, c'était le quatuor anglais Lurcher qui nous arrive de Hartlepool, lieu de leur rencontre sur la scène locale et du mix de leurs influences respectives. Avec ce nouvel EP Bad Gag, ils ont ainsi confirmé leur attirance pour un post-punk non sans une certaine radicalité et intensité, à l'instar de Blister Yen Turkey. On a évidemment tous les éléments qui sonnent de manière presque un peu rétro, que ce soit dans le mixage, les ruptures de tempo ou la voix presque monocorde. Il n'empêche que Bad Gag, sorti mi-mai, est un EP plutôt réussi, qui suit la voie presque post-no wave actuelle. On enchaîne avec le nouveau Crocodilus, qu'on a bien sûr déjà écouté ici. L'album des quatre Australiens est enfin paru en avril sous le nom de Limbo, Please Be Good To Me. Un album très dans l'air du temps et qui participe à la grande vague du post-punk contemporain avec une voix monotone, des cuivres et tout le barda. Ça reste très bien ficelé, à l'image de Leech qu'on écoute tout de suite.

0: Et on finit avec Christian Music, projet anglais avec assez peu d'éléments de présentation à disposition. Pas des doutes en tout cas sur le fait que ce soit résolument punk et que ça va tout droit sans hésiter, bien que l'enregistrement soit peut-être un peu trop propre. Nous voilà livrés du titre White 90s German Rides of Inner Northern Melbourne, rien que ça, quelques mois après Email, qu'on avait d'ailleurs écouté ici même. Bon bah voilà, il est venu l'heure de nous quitter pour aujourd'hui. Comme d'hab, toutes les infos, tracklist et rippé sont dispo sur la page d'Ouchahu sur le site de Jet, puis nous c'est rebelote mercredi prochain même jour même heure. Allez bisous, salut.
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Aujourd'hui, nous allons faire un périple sur la planète Nietzsche. Et cette planète où il y a Nietzsche, où tout est la vérité selon Nietzsche.

Donc j'ai pris plusieurs. Je dois tous les avoir quasiment. Sauf les trucs. J'ai les classiques pour sûr de Nietzsche, mais j'en ai quelques-uns autres qui sont pas si courants que ça. Et là, donc, je vais commencer par le premier Nietzsche que j'ai lu, que j'ai entre les mains. Je vais vous dire, déjà à l'époque, j'avais souligné quelques passages. Tout esprit profond a besoin d'un masque. Bien plus, un masque se forme perpétuellement autour de tout esprit profond, grâce à l'interprétation continuellement fausse, c'est-à-dire plate, donnée à toutes ses paroles, à toutes ses démarches, à toutes les manifestations de sa vie.

Et un autre passage. Vous savez, il a été, Nietzsche était très très influencé par tout ce qui est les philosophes antiques, Platon, pour ne citer que lui. Et là aussi, un peu plus loin, il parle dans l'aphorisme 46, c'est l'Orient, le profond Orient, c'est l'esclave oriental qui se vengeait ainsi de Rome et de sa tolérance frivole et distinguée, de cette catholicité romaine, de l'incroyance. Déjà. Alors les Romains, c'était avant et après Jésus-Christ, quoi. De l'incroyance dans le catholicisme. Et ce qui a révolté les esclaves chez leurs maîtres et les a soulevés contre eux, ce n'a jamais été leur croyance, mais leur indifférence à toute croyance, leur insouciance mi-souriante, mi-stoïque à l'égard du sérieux de la foi. C'est complètement dingue.

Et voilà, et là, il y a un autre passage qui est important. Bref, les puissants de ce monde apprirent du saint une crainte nouvelle. Du saint avec une majuscule. Ils pressentirent une puissance nouvelle, un ennemi inconnu. Non encore dompté, ce fut la volonté de puissance qui les obligea de faire halte devant le saint. La volonté de puissance, c'est un terme qui provient de Nietzsche. Bon, ça n'avait pas trop de sens pour ceux qui ne suivent pas comme ça, qui ne connaissent pas Nietzsche du tout. Je me dis que cette émission ne va pas servir à grand chose. Peut-être à vous intéresser à Nietzsche, éventuellement. Mais dans tous ces livres, il y a quelque chose d'extrêmement puissant, quoi. Qui peut s'avérer puissant. Très puissant. C'était, je l'ai noté quelque part, Nietzsche, il était hyper empathique. Il était capable de porter, c'était pas des déguisements, quoi. De parler sur plusieurs pans de la vie. Il était vraiment, il était présent, quoi. Tu vois, il était capable de, selon des analyses, des observations, de s'intégrer directement dans ce qu'il voyait, quoi. Ce qui faisait de lui un peu tout le monde. Et en même temps, tu te dis qu'il critiquait vraiment. Je pense que c'était un croyant, mais dans aucun dogme, tu vois. Et je pense qu'il était plus religieux, enfin religieux, plus croyant plutôt, que tous les religieux qui se disent être croyants. Ce matin, en me réveillant, j'ai pensé à un truc. C'était... merde, j'ai noté. C'était les dogmes en vente en supermarché. On en est là. Bon, à mes yeux, c'est tout pareil. Bah, tu vas croire à la religion chrétienne, à une religion chrétienne, une partie en tout cas, parce que, eh ben, il y a des choses, tu vois, donc c'est du merchandising, quoi. Bon, après, je vous dis, c'est mon point de vue, hein, selon des observations, ça va peut-être changer dans l'heure qui va suivre, hein. Peut-être pas, on verra. Et là, j'ai ressorti plein de bouquins, comme je vous disais, il y a dans Considération intempestive 3 et 4 de Nietzsche, là-dedans, je ne sais plus où c'était, j'ai beaucoup surligné, mais il disait que justement, Nietzsche, c'était il y croyait, quoi. Puis j'ai la flemme de chercher, parce que récemment, j'ai trouvé un bouquin que je ne connaissais pas de Friedrich Nietzsche, c'est Œuvre posthume, mais aux éditions Mercure de France. Donc c'est pas Gallimard a sorti plein de bouquins là-dessus. Et là, il est écrit. Alors là, c'est la biographie écrite par Henri-Jean Baul, B-O-2-L-E, parlant de Nietzsche. Il craint les systèmes méticuleusement composés de livres, parties, chapitres, sous-chapitres, paragraphes et sous-paragraphes, et qui, tôt ou tard, enchaînent leurs auteurs dans les filets qu'ils ont eux-mêmes soigneusement tissés. Il sait que trop souvent, la fidélité au système, à laquelle Nietzsche n'accorde pas beaucoup de prix, aveugle les penseurs et les oblige à dénaturer les faits et à les interpréter arbitrairement pour les faire entrer dans leur système. Putain, j'ai dit ça, mais c'est exactement quoi. Tu vois, il refuse d'appartenir à tout ce conformisme, ce conditionnement, Friedrich Nietzsche. Alors, actuellement, oui, on écoute, je me dis en même temps que notre périple sur la planète Nietzsche, on va écouter Arvo Part. Je l'écoutais dans la voiture hier, et je me dis, ah ouais, c'est comme vachement. Mais c'est toujours Arvo Part en relation, enfin, pas tous ses trucs, mais pas toutes ses œuvres, mais il y a la religion. Là, par exemple, on écoute Stabat Mater.
Oh, la traduction exacte, je vois ce que c'est, mais c'est... Et hier dans la voiture, j'écoutais Orient-Occident. C'était génial. Et Nietzsche, ça a été aussi un des premiers philosophes à faire intervenir la puissance, la culture d'Orient, la croyance d'Orient, qui selon lui, déjà fin du 19e siècle, il disait qu'elle est... Mais qu'est-ce qu'on fout, quoi? Qu'est-ce qu'on fait ici à penser comme on pense en Occident? Donc je vais continuer quelques passages que j'ai pu...

Voilà. Alors là, c'est alors une véritable délivrance que, ah, ça c'est Nietzsche, hein, que d'apprendre qu'il n'y a ni action bonne ni action mauvaise, que l'on peut opposer à la thèse chrétienne la thèse contraire des anciens. Il n'y a pas de péché, il n'y a que des vertus, c'est-à-dire des actions accomplies au point de vue du bien. À cela près que la notion du bien est variable. Chacun agit selon ses avantages. Nul n'est méchant volontairement. Nul ne se fait du mal à soi-même. C'est un grand progrès que d'apprendre que la morale n'a rien d'absolu, qu'elle n'a rien de commun avec la chose en soi, mais qu'elle est uniquement affaire de conception. C'est ça. C'est que des raisons de point de vue. Il y a une chose, pareil, qui m'est venue. Je me disais, tu sais, les choses, les causes et conséquences. Les choses arrivent, et des fois, on n'est pas content, on va s'énerver dans notre voiture, par exemple, c'est un bon exemple. Et donc là, tu dis, mais non, mais ça sert à rien de s'énerver. Ce qui arrive doit arriver. Il y a une cause, il y a une cause. Ça arrive pour une raison. Donc, à partir de là, je me dis, mais alors, si tu fais rien, si tu restes passif. Mais non, passif, c'est pas bon non plus de rester passif, parce que ta réaction dans ce monde, cette société de causes et de conséquences, va avoir un rôle. Tu vas avoir un rôle à jouer selon la conséquence qui s'établit devant toi, qui a lieu par rapport à une cause, mais qui ne te concerne pas forcément. Tu vois, chacun agit selon ses avantages, nul n'est méchant volontairement, méchant ou non, tu vois, mais nul ne se fait du mal à soi-même.

Ah, il y a un passage qui m'avait beaucoup fait, que j'ai adoré. C'est celui-ci. Le plus grave malentendu de la religion. Les méchants n'ont pas de religion. J'ai adoré. Voilà pourquoi. Alors là, ça mérite réflexion. Le plus grave malentendu de la religion. Ok, c'est quoi? Eh bien, c'est que les méchants n'ont pas de religion. Ça veut dire que il entend par là que ceux qui ont une religion sont méchants. Ou plutôt, aux yeux de ceux qui ont une religion, ils pensent que s'ils croisent un méchant, enfin appelé entre guillemets quoi, un méchant, il n'a pas de religion. Alors que eux-mêmes, selon quelques passages de Nietzsche, sont les méchants. Ça m'avait plu.

Et j'avais à noter, donc, la lecture nourrit une conviction intérieure. Alors, en lisant Nietzsche et quoi que ce soit d'autre. Mais c'est en lisant Nietzsche que ça m'est venu à la tête, à l'esprit.

0: vaisseau rouge numéro 40. Donc si on prend l'émission que j'ai enregistrée avec mon micro-enregistreur et qu'en fait il n'y avait plus de pile, je m'en suis aperçu au bout d'une heure et demie.
1: Alors
0: là, j'arrête tout. Helmut, je t'arrête. Comme on vient de l'entendre, en fait, cette première partie d'émission d'enregistrement avait pu s'effectuer une longue partie. S'est effectué une quinzaine de minutes. Donc il y a les cinq dernières minutes qui ont volé. Donc on entend. En fait, j'avais pas fait attention avant de faire l'heure et enregistrement. J'avais pas du tout écouté ce que j'avais. Je croyais que j'avais rien enregistré. En réalité, si. Et c'est les minutes qu'on vient d'écouter. Et voilà. C'est important aussi pour la suite. Voilà. Merci.
2: Merci beaucoup.

vais répéter plusieurs choses, mais je vais revenir aussi à des choses plus essentielles que j'avais oubliées. On est sur la planète Nietzsche, vous savez, Nietzsche. Bon, alors, changez tout de suite de fréquence si c'est pas votre truc, hein. Mais ce que j'aime beaucoup dans Nietzsche, c'est qu'il emmène quelque chose qui en fait est vraiment commun à la vérité, à ce qu'il appelle la vérité, et ce que je peux aussi appeler la vérité, à l'humanité. Il apporte quelque chose qui, de mon point de vue, est vrai. Donc après, bon, c'est la discussion, hein. Il y en a qui vont pas s'y intéresser, parce que pour quelle raison, il y en a d'autres qui vont pas trouver que c'est la vérité, et d'autres qui vont ne pas le lire ou de travers et raconter des sornettes. Et c'est encore des questions de point de vue, tout ça. Parce que c'est pas des sornettes pour eux, forcément. Même si pour beaucoup d'autres, c'en est largement. Mais je vais commencer par un... Il y a Jaspers, le philosophe Jaspers, qui avait écrit, dans sa biographie Nietzsche, « Métaphysiquement, Nietzsche a conscience de se trouver non seulement au tournant de l'histoire humaine, mais aussi à celui du devenir mondial. » Il est le penseur de l'éternel retour et par là le lieu où se réalise le renversement de l'être total du monde. On est au fin 19e siècle. Il est de 1844 à 1900 et il a surtout écrit dans les années entre 1870, 74 et 88, quoi. En lui, le donné vient à lui-même dans le savoir de soi. Mais ce n'est pas seulement dans l'allégresse, mais encore dans le tourment de son être humain, que Nietzsche a conscience d'être un fait inouï. Le type d'homme pour lequel il est, cette crise, s'exprime rarement, cependant, essentiellement, dans une série de symboles. Donc, dans une série de symboles qui est impossible de définir, tellement il a pu écrire, tellement il a été présent, il a sa présence, il est... Je le définirais comme ça. Il était Nietzsche empathique. Empathique au point de pas de rentrer dans un carcan, mais au contraire d'avoir différents déguisements en même temps sur lui. Capable de comprendre ce qui se passait autour de lui, de comprendre l'autre, et même sans communiquer directement, comme on peut entendre la communication, il avait un don de perception. Qui dépassait. J'aime bien en parler au présent parce que ça reste assez présent dans les lectures, dans mes lectures. Voilà. Donc là, on écoute un disque de jazz américain, Rodgers and the Hammersteins, Flower Drum Song, et voilà. J'avais rangé, parce que je pensais... Je vais aller vous chercher un livre que j'ai trouvé. J'ai trouvé un Nietzsche. C'était un marché. Il y avait un vendeur, un marchand de livres, comme très souvent dans certains marchés. Et c'est un Nietzsche que je n'avais jamais vu, que je ne savais même pas, dont je ne savais même pas l'existence, je ne connaissais même pas l'existence. Donc, c'est quoi? C'est les fragments posthumes, œuvres posthumes, mais dans une édition Mercure de France. Alors que ça serait du... MC 1900... Bah, 1934. Ouais, je sais pas. Mais bon, c'est un vieux truc, quoi. Car a été traduit par Henri-Jean Baul. Et dont l'introduction est de Henri-Jean Baul aussi. Et Nietzsche est vraiment... peut-être que certains d'entre vous connaissent tout ce que je peux... J'en viens souvent à Nietzsche parce que il a en quelque sorte fondé ma façon de penser. J'ai commencé par Deleuze, en lisant Deleuze, Nietzsche. Nietzsche est apparu car pour Deleuze, Gilles Deleuze, Nietzsche était un pilier.
Donc je m'y suis intéressé, Nietzsche, et puis après... tout le reste, il est tellement présent dans la philosophie Nietzsche que beaucoup de philosophes en parlent. Et bien sûr, il y a des déformations par rapport à Nietzsche. On en reviendra tout à l'heure. Donc je vais vous lire dans l'introduction justement de Ball, Henri Ball, Henri-Jean Ball. Il craint, alors en parlant de Nietzsche, il craint les systèmes méticuleusement composés de livres, parties, chapitres, sous-chapitres, paragraphes et sous-paragraphes, et qui, tôt ou tard, enchaînent leurs auteurs dans les filets qu'ils ont eux-mêmes soigneusement tissés. Il sait que trop souvent, la fidélité au système, à laquelle Nietzsche n'accorde pas beaucoup de prix, aveugle les penseurs et les oblige à dénaturer les faits et les interpréter arbitrairement pour les faire entrer dans leur système. Donc là, il parle de Nietzsche, mais du conditionnement qui avait lieu. Nietzsche, dans tout ce truc posthume, mais c'est vraiment... je me suis... Ça me...

ce que j'ai pu écrire là, donc, tout ce que je pense aussi. Mais je vous dis, c'est lui aussi qui m'a formé, hein, c'est Nietzsche, bien sûr. Autant que Nietzsche peut dire que c'est les pré-socratiques, les philosophes grecs de la Grande Grèce, Athènes, notamment toute l'époque classique. Donc, il y a un autre truc que je vais vous dire avant d'aller peut-être un peu plus profondément dans l'ouvrage. Faut que je retrouve où est-ce que j'avais écrit ça. Ah oui, c'était là. C'était à la fin. Un truc qui m'a beaucoup plu. Alors, il y a trois parties. Il y a la philosophie, le moraliste et le politique. Et alors là, c'est dans le politique, c'est à la toute fin. Il est écrit. C'est Nietzsche qui parle. Je ne m'intéresse pas, deux petits points, à l'État national parce qu'il est quelque chose d'éphémère par rapport au mouvement démocratique global. Deuxièmement, je ne m'intéresse pas à la question ouvrière parce que l'ouvrier même n'est qu'un État intermédiaire. Troisièmement, je ne m'intéresse pas aux divergences de religion et de philosophie parce qu'elles sont d'accord sur l'essentiel, le bien et le mal, et j'ai des doutes à ce sujet. Quatrièmement, je ne m'intéresse pas aux formes d'esprit qui se détachent du corps et des sens et abandonnent la terre. Ben ça a trait forcément au dieu des religions. Et ensuite, je ne m'intéresse pas à la formule l'art pour l'art, aux êtres objectifs, etc. Et là, j'aime bien quand il a écrit ça, parce que, en fait, dans tout ce que je vous disais justement à l'instant, le fait qu'il était empathique, qu'il était au-delà, en fait, par-delà le bien et le mal, une vision, en tout cas, je ne parle pas de l'homme, Friedrich Nietzsche, il avait. Il était. Il parlait pas des choses, je vais dire vulgaires, mais c'est pas vulgaire qui conviendrait, des choses concrètes, quoi. Tu vois, parce qu'il dit, j'avais lu dans une considération intempestive, je crois, la 2 ou la 3 ou la 4, et bien qu'il était un croyant, il y croyait, mais qu'il ne croyait pas aux religions, qui, elles, au contraire, étaient destinées à la croyance, à faire croire aux. À pousser aux gens à croire en quelque chose qui était défini par des mots. Et autre chose, à propos, vous savez, il y a certains, j'ai entendu il n'y a pas longtemps encore, que Nietzsche, il n'aimait pas les juifs, c'est lui qui avait dit, enfin non, qui a eu des trucs de l'antisémitisme allemand, vous voyez, qu'on connaît tous à la Seconde Guerre mondiale. Et là, c'est écrit. Il est écrit, il y a trois passages, mais je vais vous en lire un qui est génial. Contre la distinction entre Aryens et Sémites, où les races se mélangent, jaillit la source de la culture. Bon, je ne dirais que ça. Ouais. Parce qu'après, il a des mots sur des choses, mais qui restent objectifs, je dirais. Même si, comme je viens de vous lire, il n'aime pas les êtres objectifs, il est. Enfin, tu tires les conclusions que tu veux là-dessus, mais bon, des fois, il n'y a pas. Mais bon, il n'était pas du tout. C'est ce que j'expliquais à ma fille, c'était pas du tout un raciste ou un. Et bien au-delà de ça, bien au contraire même. Tu vois? Ouais, puis je crois que ça m'embête de tout vous relire. Hein, parce que... Ça m'embête de tout vous relire parce que, en fait, je me suis dit, tu vois, j'avais en préparant avant d'en venir à enregistrer l'émission, je me disais. Mais en réalité, Nietzsche, enfin non, pas Nietzsche, en réalité, tu vois, les causes et conséquences, qui est un facteur important dans la philosophie de Nietzsche, il y a des causes et des conséquences. Donc, admettons, tu es au volant de ta voiture, tu conduis, et il y a quelqu'un, une autre voiture, qui fait un truc qu'elle doit pas faire, elle te coupe la route, ou bien elle ouvre la porte en même temps que tu passes, tu vois, bon bref, fais pas attention. Mais ça, c'est des causes et des conséquences de son point de vue qui viennent toucher à tes causes et conséquences personnelles. Et tu te dis, mais

Donc là, tu trouves l'explication de pourquoi tu t'énerves, en fait. Ou non, mais pourquoi tu peux t'énerver. Et là, je me suis dit, mais c'est vrai, pourquoi je m'énerve alors que le mec, il a fait ça sans le vouloir, forcément, c'était pas forcément contre moi, c'est dans sa vie à lui, quoi. Donc, je me suis dit, mais alors, qu'est-ce que je fais? Il faut rester passif. Ça voudrait dire rester passif pour pas avoir d'ennui. Et là, tout de suite, je me dis, mais non, faut pas rester passif parce que tes causes et conséquences à toi aussi interagissent avec les autres causes et conséquences qui sont tout autour de toi. Donc, aller vivre tout seul au milieu de la forêt, il n'y a plus de causes et conséquences. Tu dis, allez, j'en ai marre de cette vie en pleine ville, il n'y a que des cons, vraiment tous des bâtards, et je me casse, vous êtes tous des enfoirés. Tu te casses, tu vas au milieu de la forêt. Mais tu te fais chier au milieu de la forêt. Déjà, il faut que tu aies de l'électricité. Et déjà, au milieu de la forêt, mais il faut qu'il y ait de l'électricité et de l'eau. Hein. Bon, sinon, j'y vais pas. Bon. Bref, passons, ça c'est des détails, mais c'est alors quand tu vois des films et le mec il a tout quitté, il est parti au milieu de la forêt, vivre inchali inchala. Ouais, mais tu dois te faire chier, hein. Enfin, je pourrais pas. Peut-être que vous pourriez, mais je pourrais pas aller vivre au milieu de la forêt. Peut-être que Zarathustra, lui, il peut. En prenant Frédéric Nietzsche, mais... Donc là, en 13 minutes, je vous ai plus ou moins résumé ce que j'ai enregistré en 3 ou 4 fois plus longtemps tout à l'heure. Parce qu'en fait, repasser... Et donc là, je me disais, oui, c'est ça. Mais donc là, cause et conséquence, c'est dans la voiture... Et je me disais, mais en fait, ça sert à rien de dire les choses. Ça sert pas à grand chose, au fond, même si tu restes passif. Parce que j'ai même remis en cause mes émissions de radio. Mais ça sert à quoi? Je disais, quand je faisais mes quotidiennes les années passées, c'est une quête que je fais personnelle. Et ça a vraiment marché pour moi. Et en même temps, je voulais inspirer d'autres personnes, éventuellement, éclairer ou non, tu vois, aider, tu vois. Et là, mais ça, cette passion, je l'ai plus, quoi. J'ai plus envie de faire ça. J'ai pas eu de retour, même si c'est pas ce que je cherchais, vu que c'était un boulot que je faisais pour moi. Et donc, je me suis dit, mais en fait, le fait que l'émission n'ait pas été enregistrée, c'est aussi parce que, justement, c'est la découverte, une truc que je me suis dit récemment, c'est que tu peux évoluer que par toi-même. Les autres vont pas le faire à ta place. Et comme dit Nietzsche aussi, en fait, on reste, on est inconscient toute la journée durant. On est tout le temps inconscient. Et puis, on est conscient que lorsqu'on veut se dépasser. Ou dépasser quelqu'un, ou... Enfin, on veut se dépasser. Donc là, on va devenir conscient, on va avoir une prise de conscience. Tu vois, t'es au boulot, et t'as quelqu'un qui vient d'arriver, et le mec, tu vois, putain, il est vachement doué, il est plus fort que toi. Oh non, moi, je veux pas que quelqu'un soit plus fort que moi. Donc là, prise de conscience, tu dis, oh putain, non, ça non. Et tu vas... dépasser ton inconscient dans lequel tu étais depuis 10 ans, tous les jours tu allais à ton boulot, et tu vas vouloir te dépasser. Ça, c'est Nietzsche. Donc c'est pour ça que je vous dis, Nietzsche, que tu le veuilles ou non, il peut t'apporter des choses vachement bonnes. Je vais vous prendre un autre exemple, mon père. Mon père, il a plus de 80 ans, et là, récemment, je lui ai dit, Nietzsche, super... Enfin, non, ça fait longtemps que je lui en parle, mais... Et là, il a fait l'effort, il a été emprunter un livre de Nietzsche à la bibliothèque. Et il m'a dit, je comprends rien. Alors, je sais pas s'il a essayé de le lire vraiment, réellement. Ça, c'est autre chose. Mais... il a fait l'effort. Et donc là, on s'est revus il y a pas longtemps, il m'a dit ça, et donc... Il est possible qu'il recommence, parce que je l'ai rattaqué. J'aimerais beaucoup qu'il essaye de le lire.
Donc ça, c'est un exemple. Tu vois? Personnel. Et il en va de soi. Et comme dit Nietzsche aussi, chacun est différent. Ça, c'est au début. Il dit ça, je vais essayer de vous le retrouver.

0: Voilà. C'est alors une véritable délivrance que d'apprendre qu'il n'y a ni action bonne ni action mauvaise, que l'on peut opposer à la thèse chrétienne la thèse contraire des anciens. Il n'y a pas de péché, il n'y a que des vertus, c'est-à-dire des actions accomplies au point de vue du bien, à cela près que la notion du bien est variable. Chacun agit selon ses avantages, nul n'est méchant volontairement, nul ne se fait du mal à soi-même. C'est un grand progrès que d'apprendre que la morale n'a rien d'absolu, mais qu'elle est uniquement affaire de conception.
1: Excellent.
0: Ça veut dire que tous les trucs que tu peux connaître ou non dans la chrétienté catholique, eh bien, il faut se faire du mal ou non, voilà, ça va à l'extrême. Eh bien, selon la philosophie de Nietzsche, c'est faux. Il n'y a ni bien ni mal, il y a juste des conceptions, des points de vue, des façons de voir les choses. Le sens de la vérité est lui-même une des plus magnifiques conquêtes de ce sens moral. Nous allons donc continuer, nous écoutons. À vos parts, comme nous disions, soit, oui. Tabula rasa, table rase. Oui, il faudrait que Nietzsche ait une véritable table rase. Il y a avant et après Nietzsche. Comme vous l'avez pu faire remarquer avec Jaspers, qui l'a noté, qui l'a cité, il est arrivé à un moment de changement. Il a épousé la nouvelle conception du monde. Il a créé, peut-être même, créé scripturairement, je dirais.

Nietzsche écrit aussi, je le sais, je le sens. Il y a pour moi une détermination plus haute que celle qui s'exprime dans ma si respectable situation à Bâle, alors qu'il était professeur. Plus tard, il comprit ce qui se passait alors en lui. Je ne me comprenais pas, mais l'impulsion était comme un ordre. Il semble que notre détermination lointainement à venir dispose de nous. Le choix des hommes et des choses, le rejet de ce qui est le plus agréable, souvent de ce qui est le plus respecté, cela nous effraie, comme si éclatait en nous un hasard, quelque chose d'arbitraire parfois semblable à un volcan. Mais c'est la raison supérieure de notre tâche future. Il le sentait. Malgré ce, comme ils le disent, son confort en tant que professeur à Bâle, mais alors, on pouvait tout lâcher pour entrer dans l'histoire. C'est ce quelque chose de caché et d'impérieux. Pourquoi depuis longtemps nous n'avons pas de nous jusqu'à ce qu'il se révèle finalement comme notre devoir. Que je réussisse à remplir ma grande tâche dépend de situations qui ne dépendent pas de moi, mais de l'essence des choses. Le but de l'esprit libre, l'avenir de l'humanité. Ma tâche, préparer à l'humanité un instant de pure réflexion sur soi, un grand midi où elle regarde en arrière et en haut, où par la première fois, elle pose comme toute la question du pourquoi, du et à quoi. Pourquoi, du à quoi. Comme le Greenwich aussi dans ses œuvres posthumes dont vous avez parlé juste avant, cher Helmut, que c'est la, nous vivons l'inconscient. Nous sommes inconscients. Dans nos vies de tous les jours. Mais notre conscience arrive lorsque nous souhaitons nous dépasser. Tous les jours, nous allons au travail, inconsciemment, nous prenons la voiture, nous allons à tel endroit, nous faisons ce que nous avons à faire et nous rentrons en haut. Ça, c'est la conscience. Et la conscience arrive à partir du moment où un collègue ou qui que ce soit arrive et nous voulons réussir à faire ce qu'il fait aussi, même mieux peut-être. Là, notre conscience entre en jeu pour se dépasser.

Oui, c'est un peu comme Platon. Hein. Platon et les sophistes. Les sophistes qui étaient un double du philosophe. Un double mauvais, le mauvais philosophe. Sophiste, plutôt l'expert en philosophie, et non l'ami de la sagesse. Il y a l'expert en sagesse, le sophiste, le mauvais, et le bon côté, l'ami de la sagesse, qui est en recherche permanente.

Oui, la lecture nourrit, alimente des convictions, n'est-ce pas ?

l'œuvre posthume de Nietzsche dont je vais vous parler, de cette édition Mercure de 1938, il est question d'Héraclite. Il aimait beaucoup Héraclite, Nietzsche, en partie, Apollon et compagnie, comme je vous disais, ou je l'ai enregistré avant, je ne sais plus. Et j'ai ressorti mon bouquin d'Héraclite, Fragments, et je suis tombé là-dessus. Vous rappelez, on parlait des causes et conséquences. Le monde durera indéfiniment parce qu'il est un système équilibré. On parle du monde qui s'auto-régit et où le désordre et les facteurs de destruction et de dissolution ne peuvent jamais prendre l'avantage sur leur contraire. La loi du monde empêche tout dépassement, tout excès mettant en péril l'ordre universel. Pas qu'il ne soit aussitôt réduite par une sorte de mécanisme cosmique d'autorégulation. La continuation du monde ne va pas de soi, elle résulte du jeu des forces opposées et d'une conquête de chaque moment. Mais une telle conquête de l'équilibre du monde n'en finira jamais et de réussir et de se répéter. Donc c'est pareil, c'est une chose à laquelle j'ai pensé, j'ai réfléchi quand on parle de... Alors là, ça a été écrit plusieurs siècles avant Jésus-Christ. Je pense que l'écologie était vraiment plus naturelle que naturelle. Mais j'ai remis ça par rapport à ce que j'ai pensé à tout ça déjà. Et j'avais dit lors de mes quotidiennes, et je pense vraiment, que le monde, on ne peut pas le détruire. Le monde, il se régénérera quoi qu'on fasse. Mais peut-être que bon, ça tue des êtres humains. Mais le monde continuera d'exister, la planète. On peut pas la détruire comme ça. Et cause et conséquence toujours, les produits qui peuvent être trouvés dans les aliments, qui sont pas destinés à nous tuer, mais destinés à se faire plus d'argent pour les producteurs, pour certains producteurs, les producteurs en question. C'est... Disons que c'est un autre débat, c'est ce que je vous disais tout à l'heure. Nietzsche, lui, il parlait pas de ça, il parlait de au-delà, comme ce que je viens de vous dire avec Héraclite, au-delà de toutes les personnes qui meurent par rapport aux causes et conséquences. Eh bien, la conséquence, c'est de mourir, mais la cause, c'est de manger des produits qui sont pas sains. Et ces produits pas sains, ben, la majeure partie des gens le savent, mais le mangent quand même. Je vous ai déjà dit plusieurs fois... Même, bon, tu vas acheter 20 euros de légumes bio. 20 euros de légumes bio, c'est le truc qu'après, chez toi, il faut que tu cuisines, que tu prépares, et ça va pouvoir te faire plusieurs jours. Alors que si tu achètes un plat cuisiné, un plat préparé cuisiné, ça va te coûter 20 euros et ça va te faire un repas. C'est ça que je dis.

on va s'écouter un morceau de interprété par Deodato dans son album Prélude, qui s'appelle Also Sprach Zarathustra, bon, qui est super connu, qui est de Strauss, je crois, et qui est dans la BO de 2001, l'Odyssée de l'espace. 73.

Ainsi parlait Zarathoustra. Il bégayait un peu des fois. Alors, vu que ma chaîne marche pas très bien. Ouais, bon, c'est la fin. Il reste 40 secondes. Mais c'est vraiment.

Alors comme je tiens vraiment à m'excuser pour ce bégaiement de dernier instant de Also Sprach Zarathustra par Deodato, eh bien voilà comment je vais vous demander des excuses, comment je vais vous demander de me faire pardonner, en tout cas je fais le maximum en écoutant ceci. Êtes-vous prêts? Accrochez-vous bien.

Les principaux couloirs du labyrinthe humain évoluent sur plusieurs étages. Eux-mêmes disposent de différentes strates de connaissances, passant de l'apparence de la partie inférieure à l'apparence de la partie supérieure. Ici est à comprendre une prise de conscience de l'inconscient. Tous les jours, on se lève dans l'inconscient, dans la partie inférieure, et à un moment, quand on veut dépasser, quand on veut se soulever, dépasser un stade, dépasser un moment du labyrinthe, quoi, passer un étage, eh bien là, on prend conscience, dans notre inconscient quotidien, qu'il faut se réveiller. Donc, c'est ce que je viens de décrire. Et là, on prend l'apparence de l'apparence. On dépasse, on se dépasse plutôt. Et là, on passe du monde connu, ennuyeux, donc inconscient dans ce cas-là, vers celui de l'esprit et de ces mondes en création.

Donc là, on écoute Sunra. Sunra, you know, baby. Bon, on peut comprendre. Je vous parlais à l'instant, là, juste avant, de la prise de conscience dans notre inconscient. Tellement la routine quotidienne, ça devient inconscient, quoi. Bah, tous les matins, tu te lèves, tu prends ta bagnole, tu manges, tu prends ta bagnole, tu fais tes courses, ou enfin, ce que tu as à faire. Et voilà, et inconsciemment, tu répètes, quoi. Limite, tu fermes les yeux, tu...

0: C'est de savoir, c'est qu'on a des trucs à faire. On est dans le labyrinthe. On avance, à droite, à gauche, on essaie d'en sortir, on essaie d'aller plus loin. Mais on y restera dans ce labyrinthe, dans ce qui est fait de couloirs, on y restera tant qu'on n'aura pas fini, tant qu'on n'aura pas fait tout ce qu'on avait à faire. C'est qu'une fois qu'on a fini de faire, qu'on est prêt à passer à l'étape supérieure. Ouais, c'est ça en fait. Et ça me rappelle un truc. Quand j'étais aux États-Unis, au Texas, bon, je dis aux gens que je connaissais, que je voyais quasiment tous les jours, très souvent, je dis bon, ouais, faut que je rentre en France. J'ai quelque chose à faire. Et c'est vrai, j'avais quelque chose à faire. Et autrement, bon, ça c'est un exemple personnel que je vous donne, parce que ça me touche, qui me fait penser encore à autre chose, à Kipling, l'homme qui voulut être roi. Callahan, il dit, au début et à la fin du livre, de la nouvelle, du film, il dit... J'ai des trucs à faire, j'ai autre chose à faire. Donc c'est autre chose, c'est des rêves il faut qu'il cherche. Il faut chercher. Putain, waouh, excellent! Alors la prog de la soirée du 4 juillet pour les 40 ans de Jet FM au petit café à Rezé, il y aura à 16h sieste sonore, Frank Smith. 17h, concert. Isa et Tom. 18h, performance radio, le bruit sur la langue. 19h, concert antipop. 20h, performance radio, Tchernobyl. Alors, Tchernobyl, en fait, apparemment, c'était une blague. C'est juste après antipop, Mouk Schwartz. C'est Dis-moi qui tu fréquences. Pas mal le jeu de mots. Hein. J'ai mis du temps à comprendre, mais c'est bien, bien vu. Dis-moi qui tu fréquences. Qui serait à suivre à 20h. 21h, mix Anna et Henri. 22h, concert E-Texi. Ensuite, 23h, mix Elina. Et minuit, mix Philippe Mindeur. À vous les studios. Et Helmut Schwartz va jouer le 4 juillet pour les 40 ans de Jet FM. Qu'est-ce que t'en penses? À 19h. À Rosé. Ok. Toi, Arbret, qu'est-ce que t'en penses? Helmut Schwartz va jouer le 4 juillet à Rosé pour les 40 ans de Jet FM à 19h.
1: Trop cool!
0: Ah ouais. Et toi, Helmut Schwartz, il joue le 4 juillet. Rosé pour les 40 ans de Jet FM à 19h.
2: C'est bien.
0: C'est bien. Ok. Et le dernier. Le chien il parle pas. Eh, nous toi si je vous. Ouais, peut-être que c'est. Et voilà. Et le chien, je tente. Ah, ben il est là. Eh, le 4 juillet, nous toi Jet FM. Autofiction. Et il y a un personnage, Bonifacio. Et donc j'étais avec quelqu'un et on a discuté un petit peu et ça m'a, je me suis dit, ah, c'est vrai qu'il faut réfléchir à ce personnage. Et j'en suis venu à me dire qu'en fait la présence de Bonifacio dans Autofiction de Almodovar, un film de Almodovar, est rarement représentée. Car inutile. Alors pourquoi? Parce que de mon point de vue, Bonifacio incarne la masse contente d'être là. Aidant malgré son ignorance. Alors, ignorant de savoir s'il est perdu dans son labyrinthe, s'il n'en a pas, s'il en a, s'il est inconscient, conscient, invisible en tout cas, pour ceux qu'il est censé représenter. Ça, c'est mon point de vue. Je me dis, il représente la masse qui se pose pas de questions, qui est là, et puis voilà. Et tandis que La Maison des Impies, alors ça c'est une bande dessinée de Brubaker et Phillips, toujours Brubaker, j'aime beaucoup, hein, comme vous le savez peut-être, vous vous rappelez, je vous en ai déjà parlé. L'héroïne, dans cette BD, incarne la réflexion sur soi et les influences des autres. Mais ça c'est vraiment très Brubakerien, si je pourrais dire, c'est toujours un peu ça, c'est pour ça que c'est génial. Et alors là, on peut comprendre qu'elle a été au mauvais endroit, au mauvais moment. Qui peut nous emmener, qui peut nous faire dévier à l'époque actuelle où on vit, où le progrès est quasi synonyme de bien, de bien-être et de confort. Et ça, ça arrive à retirer la réflexion sur soi, le fait d'être bien. Quand tu es bien, ou tu as plutôt l'illusion d'être bien, tu ne te poses pas de questions. Donc ça retire la conscience du fait de se poser des questions et de vouloir aller voir plus haut, comme on disait plus tard avec Nietzsche, plus tôt je veux dire avec Nietzsche, et installe l'inconscient partout. On se pose plus de questions, c'est comme ça, et puis voilà. C'est ça, en fait, qui se passe avec le progrès, enfin le progrès qui emmène le confort, disons. Donc la disparition du blues. On peut le définir comme ça. Les drogues, bon, c'est un exemple hein, parmi tant d'autres, mais les drogues, j'entendais par là, pas forcément les drogues de sniff, de coke, tout ça, quoi, bon, on pourra s'appuyer là-dessus, mais plutôt les drogues bah, pour se sentir bien, donc les médicaments, d'accord, mais aussi les drogues, les drogues pour être bien, quoi, pour avoir l'illusion d'être bien, c'est de ça que je parlais. Mais on va prendre les drogues comme la coke, les roues, par exemple, et puis même les nouvelles drogues, là, moi, je suis plus trop là-dedans, mais, enfin, je suis pas, j'ai jamais été, mais en tout cas, je suis pas trop les noms, MDMA, tout ça, ça existe, ouais. Bon, on s'en fout, de toute façon, vous voyez ce que je veux dire. Donc, et autres luxures du modernisme nous font traverser, enfin, nous font traverser, plutôt, les murs du labyrinthe, duquel on a parlé de l'intérieur, de la labyrinthe intérieure, afin de pénétrer dans nos limbes, dans les limbes. Dans l'inconscient qui ne sert à rien, l'inconscient mort. Tu vois. La réflexion naît dans le mal-être. C'est pour ça que le progrès, le modernisme, enlève le mal-être pour qu'il n'y ait que du bien-être, partout. L'illusion d'être bien endort, abrutit, et là, je me suis dit, je vais vous donner un exemple qui est comme la bouffe. Alors, c'est comme la bouffe, ouais. Par exemple, on mange un burger parce que c'est facile à manger, ça nous bouche un petit peu, là. On a faim, on n'a plus faim pendant 5 minutes, après, bon. Et là, on a l'illusion d'être bien, mais notre corps n'accepte pas tout, forcément, et grossit, évidemment. Et un jour, on se regarde dans le miroir et on se trouve un peu trop gros. Alors, on se fait une raison pour continuer à vivre sans souci et surtout sans ne réfléchir. Donc, pour continuer à aller manger des burgers, tu vois. On se dit, ouais, non, c'est pas grave. Eh, c'est pas cher et en plus, je mange. Eh bien, le blues, on peut comprendre aussi là que le blues est ici donc trop compliqué à rattraper. On n'a pas envie de se remettre en question, en fait. On va continuer à bouffer du McDo ou des mauvaises bouffes pour... Parce qu'on ne veut pas changer. On veut continuer à ne pas avoir de soucis. Des soucis pas matériels, des soucis sur soi, en fait. On ne veut pas se poser de questions. Le blues est trop compliqué à attraper. Pourtant, c'est lui qui nous guide dans le labyrinthe. C'est lui, c'est une espèce de... qui nous donne des signes. C'est lui qui fait tout. Ouais. Donc, tu vois, on est vraiment... Ces deux, Autofiction, d'Almodovar, La Maison des Impies, Brubaker et Phillips, on est là, en fait. C'est ceux qui se posent des questions, ceux qui ne se posent pas de questions, mêlent la société actuelle, en retire le fait, la possibilité de se poser des questions, même si ce sera toujours l'infime, ceux qui se poseront des questions, mais là, ça devient de moins en moins possible. Je discutais avec un libraire, les livres, il y a de moins en moins de personnes qui en achètent. Mais même que les personnes qui viennent acheter des livres en librairie, elles savent ce qu'elles veulent. Donc le libraire, ce serait un robot, ce serait pareil, tu vois. Il ne peut plus conseiller. Les gens, ils ne veulent pas de conseils. Ils veulent juste acheter le livre, donc ils se sont renseignés sur Internet, puis ça leur a suffi. Bon, après, il y a les problèmes d'argent, il y a la crise actuelle, bon, ok, mais...

Je suis actuellement dans une lecture passionnante de Franziska Nitsch, qui était la mère de Friedrich Nietzsche. Les billets de la folie, ça a été traduit en 2023. C'est les dernières lettres, alors que son fils Friedrich Nietzsche était à l'hôpital psychiatrique, pourrons-nous dire, en asile. Elle décrit tout, quoi. C'est génial, c'est vraiment fantastique. Et j'en suis venu à faire un petit dessin, à comprendre beaucoup de choses. Et je suis qu'au début, hein, j'ai lu un quart peut-être du bouquin pour l'instant. J'appelle ça quartier existentiel. Je vais vous présenter un carrefour de ce quartier. Donc, un carrefour. Donc, c'est comme une croix, vous voyez. Donc, sur une route, c'est écrit conjecture. Et sur l'autre, c'est écrit agencement. Et au milieu, le carrefour, le centre, c'est écrit phénomène. C'est-à-dire que le phénomène se produit selon les agencements de chacun, selon les vies de chacun, les existences, et les phénomènes se produisent par des conjectures. C'est-à-dire qu'un agencement va rencontrer un autre agencement par des conjonctures qui l'auront amené à faire ce qu'il fait et qui va produire un phénomène. Voilà comment le carrefour existentiel est écrit. Et bien sûr, qui se situe dans un quartier, qui se situe dans une ville, qui se situe dans le cosmos. Et donc, j'ai fait une liste des phénomènes, de deux phénomènes, pour vraiment rétrécir, pour que vous compreniez ce que je veux dire, pour vous donner l'exemple. Et moi de même en même temps. Donc, premier phénomène, donc Lisette rencontre Foster. Alors, qui c'est Lisette, qui c'est Foster? Alors, Lisette, c'est le surnom qui était donné à la sœur de Friedrich Nietzsche. Et Forster, alors attention, accrochez-vous, peut-être que vous le savez pour certains d'entre vous. Forster, c'était un mec, un prof, qui subitement a voulu aller au Paraguay et fonder la nouvelle Allemagne, Neue Germanie. Et là, c'était un antisémite notoire. Et je sais pas, il s'entendait peut-être pas très bien avec Friedrich Nietzsche d'ailleurs, mais bon, je sais pas, je le déduis. Mais bon, avec la politesse qui allait de soi au 19e siècle, je pense que... Bon, ça allait, mais déjà, Nietzsche avait dit à Forster, à l'époque, quand lui voulait aller fonder ses colonies au Paraguay, il a dit, mais attends, mais t'as aucune... tu connais rien en agriculture, tu vas te planter. Et bon, voilà. Et il est parti quand même avec Lisette, donc la sœur de Friedrich Nietzsche, avec qui ils étaient assez proches, comme frère et sœur. Et donc, le deuxième phénomène, Nietzsche est philosophe, devient philosophe encore plus aguerri avec ses livres, aux idées totalement opposées à celles de Forster. Donc, lui, il ne se conforme pas à une unité. Lui, non, il a, comme je vous ai dit tout à l'heure, il a plusieurs points de vue en même temps, quoi. Le mec est empathique, il voit tout, quoi. En tout, c'est un schéma. Donc, ça, c'est le deuxième point, disons. Et le troisième phénomène, donc ça, c'est plutôt des agencements que je vous donne, et qui donne des phénomènes, le fait d'aller au Paraguay, Nietzsche, de faire des livres. Et troisièmement, troisième phénomène, Nietzsche perd connaissance à Turin. Pareil, alors là, c'est carrément un gros phénomène, parce qu'il était en sur-régime, quoi, tu vois, il a été trop loin, je pense, dans ses réflexions. Et, voilà. Donc ça, voilà, c'est le troisième phénomène. Et le quatrième phénomène, on est toujours dans le même quartier existentiel, Forster... Lui, il se suicide le 3 juin 1889. Alors pourquoi? Parce qu'en fait, il était incapable de faire des colonies comme il souhaitait le faire. Et il s'est dit, je suis incapable, donc de grosses dettes. Et il s'est tiré une balle dans la tête. Ou je sais pas, bref, il s'est empoisonné. Il est mort. Et Nietzsche, lui, à Turin, il s'écroule. Il s'effondre. C'est le 3 janvier 1889. Le 3. 3 janvier 1889, il s'écroule. 3 janvier 1889, son beau-frère, Forster, se tue. Mais bon, là, il y a sans rapport cause à conséquence dans la réalité. Mais du côté invisible, c'est là que les questions peuvent se poser. Pourquoi? Là, on peut éventuellement discerner un rapport d'équilibre. Tu vois, bon... Là, je ne savais pas trop comment expliquer le truc, quoi. Parce que, bon, y en a un qui voulait fonder la nouvelle Germanie, Neue Germanie en Paraguay, l'autre qui écrivait des livres hyper philosophiques, hyper. Qui pouvait emmener
ce lecteur très très loin qui emmène ses lecteurs très très loin. D'ailleurs, là, je suis rendu à des trucs. Je suis au deuxième témoignage là de la mère qui dit qu'elle a reçu des lettres de jeunes, de personnes qui ont lu Nietzsche et qui veulent absolument l'aider, quoi. Non, il n'y avait pas Internet, mais déjà, il y avait des gens qui le savaient qu'il était malade. Et c'était pas forcément facile. Bon. Et donc là, les rapports des événements, ça c'est ma déduction, qui va me permettre d'aller plus loin au fur et à mesure de la lecture. C'est les rapports des événements entre eux dépendent des conditions. C'est-à-dire que les rapports, là je vais vous prendre un exemple, si par exemple Forster n'avait pas été antisémite et n'avait pas décidé d'aller au Paraguay fonder une colonie. Et que Nietzsche serait peut-être pas mort tout de suite, aurait continué à écrire de la philosophie, parce qu'il écrivait de la philosophie avant. Comme Binswanger le dit justement par rapport, ils emploient des mots très crus, maladie mentale pour Friedrich Nietzsche, c'était inné. Alors là, je viens de le lire, donc faudrait que j'aille voir plus loin, mais tout ça pour vous dire que par rapport aux agencements, que je ne m'éloigne pas trop, Nietzsche aurait quand même écrit des livres philosophiques, et il aurait pu en écrire bien plus, peut-être, et pour aller plus loin. Mais peut-être que lui aussi, il était dans son labyrinthe, et il avait tout visité. Il avait besoin d'aller ailleurs. Et il est parti vraiment ailleurs, et il a quitté le monde. Tous ces faits, j'en suis certain, sont reliés. C'est les « comment » qui sont indémontrables, et invisible. C'est de ça que je vous parle. Et ça, c'est Nietzsche, ce truc-là, c'est pas du tout toute la vie de Nietzsche, ce sont juste certains points, certains points de trois existences, Forster, la sœur de Nietzsche et Nietzsche, mais c'est le monde entier. Et là, j'ai pris, je sais pas combien de temps, 7 minutes 07 à vous expliquer juste un petit passage mini d'une personne.

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